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1: Bonjour, bonjour, soyez les bienvenus dans votre émission qui parle musique sur Radio de la Save. Moi c'est Tessa et je suis ravie de vous accompagner en chanson pendant une heure. Au programme, comme toujours, vos rubriques préférées, coup de cœur, reprise ou encore bon plan local. On écoutera les Pink Floyd, Adele, Bruno Mars ou encore U2. Vous l'aurez compris, la musique est bonne sur Radio de la Save et on commence comme toujours avec notre nouveauté. C'est Marguerite qui a sorti son premier album vendredi dernier. Je l'attendais beaucoup, alors je vous avoue que j'ai été un petit peu déçue. Je vous en parlerai sûrement un peu plus en détail la semaine prochaine. Et en attendant, je vous laisse découvrir le nouveau single qui porte cette sortie d'album. Ça s'appelle Un peu beaucoup. C'est tout en bonne humeur et c'est à découvrir sur Radio de la Save. Voici Marguerite.

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1: Sur Radio de la Save, direction maintenant notre éphéméride musicale du jour. On commence avec une info qui concerne YouTube.

Le 8 octobre 88, U2 se retrouve pour la toute première fois de sa carrière numéro 1 des charts. C'est avec cette chanson Desire qui est sortie la même année. C'était il y a 38 ans tout pile aujourd'hui. Et d'ailleurs ce jour-là, le 8 octobre 88, si Desire de U2 entrait dans les charts, eh bien le célèbre album des Pink Floyd, The Dark Side of the Moon, lui quittait les charts, et plus précisément le classement des 200 meilleures ventes d'albums. En fait, à l'époque, c'était un petit événement puisqu'il est resté classé pendant 741 semaines. Je ne sais pas si vous vous rendez bien compte, mais 741 semaines, ça fait à peu près 14 ans. Il est resté 14 ans classé dans les charts, cet album. Et c'est pour ça qu'il reste à ce jour l'un des plus grands disques de tous les temps. Allez, en ce 8 octobre, on souhaite un très joyeux anniversaire à Bruno Mars, qui célèbre ses 41 ans. Pour fêter ça comme il se doit, je vous joue un morceau qui me procure toujours beaucoup d'émotions. Ça s'appelle Talking to the Moon. C'est sorti en 2010 et c'est vraiment une très très jolie chanson. Voici Bruno Mars sur Radio de la Save.

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1: Allez, dans votre émission qui vous dit tout sur la musique d'hier et d'aujourd'hui, il est l'heure de l'original et la reprise. L'original aujourd'hui, c'est ça.

Rolling in the Deep d'Adèle, c'est sorti en 2011 sur son célèbre album 21. C'est un disque qui s'est vendu à plus de 35 millions d'exemplaires depuis sa sortie, dont 2 millions en France. C'est juste énorme. Et ça fait de lui l'un des albums les plus vendus de l'histoire de la musique. Et surtout, le disque le plus écoulé de la décennie 2010. Et c'est vrai que même si elle a écrit à l'âge de 21 ans, il est quand même très mature cet album. Il est sombre, il est puissant et il nous raconte une rupture. Adèle va mal, elle a besoin de le partager en musique et c'est ce qu'elle fait, notamment avec la chanson Rolling in the Deep. C'est une ballade qui mélange pop et soul, c'est très puissant dans le texte, ça nous parle donc de la fin de cette relation. Mais Rolling in the Deep, c'est aussi une production qui est très très percutante, ça groove, il y a une interprétation qui est aussi très forte et puis cette voix de dingue qui ici je trouve est exploitée dans tout son potentiel. Donc voilà, c'est vraiment l'une des chansons les plus fortes d'Adèle et très vite je vous en fais découvrir une reprise que j'ai découvert hier, je suis tombée dessus complètement par hasard et j'ai trouvé ça assez intéressant donc j'avais hâte de vous en parler. Ça arrive juste après la version originale sur Radio de la Save, voici Adèle, Rolling in the Deep.

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1: Au programme aujourd'hui dans votre émission Le Studio, je vous fais découvrir une reprise de ce classique d'Adèle, Rolling in the Deep. Elle est signée par Straight No Chaser. Alors c'est un groupe vocal américain qui travaille essentiellement autour de la voix, donc de l'a cappella, des harmonies vocales. En fait, ici, il n'y a pas besoin d'une grosse production comme sur l'original pour faire fonctionner le titre, puisque tout repose sur les voix des membres du groupe. Et je trouve que c'est hyper impressionnant parce qu'en fait, ils reconstruisent complètement l'arrangement musical. Alors on a une voix principale qui est, je trouve, très soul. Elle est entourée par les chœurs qui viennent en fait remplacer les instruments de musique et donner un rythme au morceau, et tout ça accompagné de superbes harmonies vocales. Donc voilà, ça donne un résultat hyper original, créatif, et surtout ça donne un esprit collectif à cette chanson, et ouais, je trouve ça hyper cool et hyper intéressant, donc j'avais envie de partager cette originalité avec vous. J'espère que ça va vous plaire. Voici notre reprise du jour sur Radio de la Save, Straight No Chaser avec Rolling in the Deep. 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
1: Aujourd'hui, dans mon coup de cœur, je vous parle d'une chanson toute récente puisqu'elle est sortie aujourd'hui à minuit. C'est une collaboration entre deux artistes, d'un côté Houston 13 et de l'autre Nuit Incolore. Alors Houston 13, c'est un artiste que j'aime énormément, je vous en ai déjà parlé plusieurs fois ici. Il navigue entre rap et chansons à texte avec un univers qui est très sombre et cinématographique et surtout une voix qui est grave et éraillée. Franchement, j'adore cette voix. Et puis de l'autre côté, donc, on a Nuit Incolore. Alors j'avoue que c'est un artiste que je connais beaucoup moins, plus pop, moins brut, et franchement la collaboration m'a vraiment bouleversée. Je trouve que le mélange des deux univers fonctionne hyper bien. On a le côté sombre, percutant et torturé de Houston 13 qui se mélange à la mélancolie aérienne je dirais de Nuit Incolore, et c'est juste sublime. Et ce que j'ai apprécié aussi, c'est que c'est un vrai duo, il n'y en a pas un qui est au-dessus de l'autre, c'est hyper équilibré, c'est un cri du cœur qui est partagé. Vous allez voir que le texte est magnifique, la production est très intense et ouais, franchement, énorme coup de cœur pour ce morceau. Donc j'espère que vous allez passer un joli moment. Voici mon coup de cœur du jour sur Radio de la Save, Houston 13 et Nuit Incolore avec À l'envers.

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1: Dans votre émission musicale sur Radio de la Save, il est l'heure de parler bon plan local en musique. Direction le Buvard à la Serpradaire avec un concert de Commun Karma. Ce sera ce vendredi 9 octobre, l'occasion de découvrir un univers à la fois rock et trip-hop. Pour en parler, on accueille Otman dans votre émission Le Studio. Salut Otman.
2: Salut.
1: Alors, comment tu vas déjà?
2: Écoute, je vais bien, un peu mouillé, mais ça va.
1: Tu as pris un petit peu de pluie, hein. Tu étais dehors à Toulouse,
2: ouais.
1: C'est ça?
2: Ouais, on est arrivé sur Toulouse là et... On a pris quelques gouttes, ouais, ça fait du bien.
1: Alors, comme je le disais, vous serez avec le groupe Commun Karma en concert ce vendredi au Buvard. Avant d'en parler un petit peu plus, est-ce que tu peux nous présenter déjà cette formation Commun Karma? Qui fait quoi dans le groupe?
2: Ouais, carrément. Commun Karma, c'est un trio donc français formé en 2025. Et donc, c'est un mélange de chansons à texte, électro, trip-hop, rock, rap, slam, on va dire. C'est un mélange de pas mal de choses. Le trio est donc structuré avec trois personnes, un trio, hein, trois.
1: Comme son nom l'indique.
2: Ouais, Titi Donoso, il est à la batterie, c'est un batteur et beatmaker. Ensuite, on a Jérémy Koji qui est pianiste et claviériste. Il est compositeur également. Et puis, il y a donc moi qui suis à l'écriture et au chant.
1: Ok, et comment elle a commencé cette histoire, cette aventure, comme un karma, comment ça s'est goupillé, quoi?
2: Cette aventure a commencé, en fait, il y a bien longtemps, vois-tu.
1: Il y a eu des changements, je sens.
2: Non, elle n'a pas commencé il y a très longtemps, justement, elle a démarré en 2025,
1: ouais, c'est
2: début
1: récent.
2: 2025. Et en fait, si tu veux, moi, j'avais un projet qui s'appelait Otimani. C'est toujours mon nom d'artiste, mais c'était le nom du projet. Et j'avais ce projet en binôme avec Titi Donoso, avec le batteur qui est beatmaker également. Et on a tourné pas mal ensemble pendant 3 ans. Et lui, il avait un autre projet avec Jérémy Koji, qui est donc le claviériste du projet. Et on a décidé de s'associer pour monter un nouveau projet, parce que j'avais écrit pas mal de textes et j'avais envie de mettre ça en musique et de sortir du côté électro-hip-hop. Et on avait envie de partir un peu plus sur un projet beaucoup plus musical et avec des artistes, plusieurs sur scène, quoi.
1: Ok, donc en fait, c'est l'alliance de deux projets.
2: Exactement, ouais.
1: Ok, super. Et on en parlait, enfin, tu le disais un petit peu tout à l'heure, je le disais aussi en intro, c'est un projet qui mélange différentes atmosphères, c'est un peu hybride, hein, à la fois rock, électro, trip-hop, chansons à texte, voilà. C'est un mélange de toutes vos influences à vous trois?
2: Ouais, complètement. Complètement, c'est en fait... Moi, j'arrive souvent avec du texte et moi, j'ai beaucoup d'influences qui peuvent partir de la soul, du blues, du hip-hop dans sa globalité, d'électro. Et après, de l'autre côté, il peut y avoir aussi des influences beaucoup plus rock, trip-hop, classique. Et donc, on n'hésite pas en fait à mélanger nos inspirations, quoi.
1: Ouais, je vois. Et tu sais à quoi ça m'a fait penser, moi, quand j'ai écouté? J'avais l'impression d'entendre à la fois des textes engagés français mélangés à du 21 Pilots. C'est ce que ça m'a évoqué.
2: Ouais. Excellent. Carrément. Mais c'est vrai qu'on est aussi, nous, on est d'une autre génération par rapport aux petits jeunes. Donc on a 40 balais et donc on a vraiment une grosse influence aussi. On est aussi on écoute aussi beaucoup de musique actuelle. Et donc les titres qui vont arriver même à l'avenir, ça sera peut-être plus des influences beaucoup plus contemporaines encore.
1: Okay.
2: On n'hésite pas à aller vers ce qui nous fait kiffer et être par contre beaucoup dans la chanson à texte, en fait. Comme
1: ouais,
2: on pouvait le trouver sur un rap d'une certaine époque, un peu plus storytelling, même dénonciateur.
1: Ouais.
2: Alors,
1: j'ai vu qu'en mars dernier, vous avez sorti un EP qui est dispo sur toutes les plateformes de streaming. Tu peux nous en parler un petit peu de cet EP, de quoi il parle, comment vous l'avez construit?
2: Oui, bien sûr. Cet EP, c'est en fait quatre titres d'une série de chansons qui sont basées sur les notes de musique. Et donc, sur ce EP-là, en fait, il y a les quatre titres. Il y a donc Quasimodo. Quasimodo, c'est l'histoire d'un personnage qui erre dans les rues et qui est SDF, en clair. C'est toujours une contemplation. Je raconte des histoires, je regarde ce qui se passe dans l'environnement et je parle des personnes qui sont cachées. Donc Quasimodo, c'est ce personnage-là. Et il y a la particularité

0: dans les chansons, c'est qu'il y a les textes sont écrits avec la sonorité en do, c'est-à-dire que je répète régulièrement le son do. Par exemple, il y a aussi l'autre texte qui s'appelle Leïla et Lola. Ce texte s'appelle Halal, et en fait, il y a la sonorité là dedans. Et là, je parle d'une femme qui se voile et d'une femme qui se dévoile. Et donc, dans cette histoire-là, en fait, c'est pour parler aussi de la liberté individuelle. Et aussi un sujet très contemporain. Voilà. Après, on va avoir le si dans ce texte. Donc là, on est sur le do, le la, le si. Et le si, c'est beaucoup plus introspectif. Je parle un peu plus de mon histoire personnelle. Et ce texte s'appelle Rachid de Vinci. Voilà. Grosso modo, en fait, il y a les quatre textes. Et ce EP s'appelle Mokale. Et Mokale, en fait, c'est un mot que j'ai inventé.
1: Me disais aussi que je connaissais pas ce mot.
0: Ouais, c'est un mot que j'ai inventé et en fait c'est un vœu de fraternité. C'est le souhait, c'est-à-dire Mokale, tu le souhaites à quelqu'un. C'est un souhait que chaque douleur apparente ou cachée rencontre une solidarité dans le regard ou dans les mots de quelqu'un. Voilà, c'est vraiment un souhait et donc à quelqu'un on lui souhaite Mokale. Et cette idée-là en fait de parler un petit peu des travers de ce que l'humain rencontre, et ben voilà. Ces gens-là, en fait, ils méritent qu'on leur souhaite Mokale.
1: Une vraie direction artistique dans cette EP, un vrai concept. J'aime beaucoup ce que tu nous racontes là. Et puis toujours cette couleur, comme on le disait, qui mélange, où il n'y a pas vraiment de barrière. On a des tas de sonorités différentes. Donc si vous aimez le mélange des styles, franchement, foncez écouter cette EP. Et puis foncez également découvrir le groupe sur scène, hein, puisque Commun Karma sera au Buvard à la Serre Pradère ce vendredi 9 octobre. Donc j'imagine que vous jouerez les morceaux de cette EP. Et d'autres morceaux, évidemment.
0: Carrément.
1: À quoi on peut s'attendre en venant vous voir en live? À quoi ça ressemble, alors, en fait, un concert de Commun Karma?
0: Eh bien, sur scène, en fait, c'est assez déjanté. On est vraiment, pour le coup, un vrai groupe de scène où on a une vraie direction artistique axée vers le public. L'idée, c'est que les gens puissent chanter avec nous, puissent aussi danser, puissent aussi s'émouvoir. Il y a vraiment un esprit dans cette création de spectacle où il y a une vraie progression pour qu'on arrive jusqu'à la fin du spectacle avec une vraie apothéose où tout le monde a envie de danser, chanter. D'ailleurs, tout le monde danse, chante à la fin. Il y a cet esprit-là de communion. On a vraiment écrit ce projet-là dans cet esprit-là parce qu'on a vraiment envie de faire de la scène. Et aujourd'hui, les artistes vivent essentiellement avec la scène.
1: Vous connaissez le lieu, le Buvard, ou pas du tout? C'est la première fois?
0: Non, je ne connais pas du tout. Ouais, c'est la première fois.
1: Bah, vous allez voir, c'est en totale adéquation avec ce que tu nous racontes. Vous allez être super bien accueillis, ça va être trop bien.
0: J'en doute pas.
1: Est-ce que vous avez d'autres projets pour cette fin d'année, peut-être, que tu aimerais évoquer? C'est quoi la suite
0: bien
1: pour
0: sûr.
1: Vous?
0: Complètement. On a... Alors, l'idée, c'est d'avoir tout le temps des projets. Sinon, un groupe qui n'a pas de projet, c'est chaud. alors, le projet, là, nous, c'est un projet d'album qui va sortir pour mi-février.
1: Début 2027, ouais.
0: Carrément. Et donc, il y aura normalement 13 titres sur cet album. Et on fait une pré-sortie d'album. On appelle ça une release party. on est du côté de la Drôme, de Valence. Donc, on va faire une grosse soirée à Valence le 4 décembre pour présenter justement cet album avec plein de surprises parce qu'il y a pas mal d'invités dans cet album. Et ça va annoncer le départ en fait de la tournée de 2027.
1: Ok, bah super. Bah, si vous repassez dans le coin vers Toulouse, ce sera l'occasion de venir en reparler de cet album.
0: Mais carrément. On va démarcher à fond ici à Toulouse
1: pour pouvoir jouer
0: dans la Ville Rose.
1: Voilà, puis s'il y a des salles qui nous écoutent, hein, n'hésitez pas à rentrer en contact avec Commun Karma.
0: voilà.
1: Vous êtes dispo sur les réseaux sociaux, j'imagine, si jamais on veut suivre toute votre actualité?
0: Complètement. On peut taper Commun Karma sur Insta, Facebook et vous tombez sur notre actu directement.
1: Voilà, comme ça, on se tient au courant des dates de concert, de la sortie de l'album, pour pouvoir acheter le CD, tout ça. Voilà, c'est important. Et puis c'est aussi important dans notre génération, voilà, de donner du soutien sur les réseaux sociaux. Ça fonctionne aussi comme ça en ce moment. Donc ça fait toujours
0: complètement
1: plaisir.
0: On s'y est mis pas mal et c'est vrai que on se rend compte de la dynamique que ça peut amener aussi avec les réseaux. Ouais.
1: Voilà, donc n'hésitez pas à aller allez soutenir. Je le rappelle, notre bon plan local de la semaine dans votre émission Le Studio, c'est donc Commun Karma en concert au Buvard ce vendredi. Donc vraiment, n'hésitez pas. Et Otman, avant qu'on se laisse en musique, est-ce que tu as quelque chose à ajouter, peut-être, voilà, quelque chose qu'on aurait oublié ou quelque chose que tu aurais envie d'exprimer?
0: comme un karma, c'est un cri de guerre, pas un coup de gueule. Il vous rappelle que dans votre enfer, vous n'êtes pas seul.
1: Très poétique, j'aime beaucoup.
0: Merci beaucoup pour l'invitation.
1: Mais avec grand plaisir, et puis tu en parlais tout à l'heure, je te propose qu'on se laisse avec le titre Rachid de Vinci, si ça te va.
0: Ça me va très bien.
1: Ouais. Allez, c'est à découvrir sans plus attendre sur Radio de la Save. Merci beaucoup, Otman, d'avoir été avec nous. C'est un plaisir de te découvrir et de découvrir le groupe. Et puis, je vous souhaite un super concert vendredi.
0: Merci, au plaisir.
1: À bientôt.

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1: Allez, votre émission qui parle musique, c'est déjà fini pour cette fois. On se retrouve très vite avec toujours au programme vos rubriques préférées et les meilleures chansons d'hier et d'aujourd'hui. En attendant, prenez soin de vous et surtout n'oubliez pas, la musique guérit tous les maux. Bébé.

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3: Il est 5h en temps universel, 7h, ici à Paris, une heure de plus, à Sanaa.
4: Clotilde Dumay.
3: Bonjour à tous. La capitale du Yémen, on va particulièrement s'intéresser à ce pays aujourd'hui sur RFI. Alors que les combats entre les forces gouvernementales et les rebelles houthis ont redoublé ces dernières semaines sur fond de guerre entre l'Iran et les États-Unis, on va essayer de comprendre les enjeux, les conséquences aussi de ce conflit. Et ça commence avec votre journal. Bonjour Julien Coquel-Rohem.
5: Bonjour Clotilde. Et alors que les houthis ont mené hier des frappes d'une ampleur inédite sur l'Arabie Saoudite, on s'interroge dans un instant sur les raisons de leur percée au Yémen ces dernières semaines. On se penche aussi sur le détroit de Bab el-Mandeb que les forces gouvernementales soutenues par Riyad tentent de reprendre au rebelles pour retrouver le contrôle d'un axe commercial crucial, notamment pour les exportations de pétrole saoudien. Dans ce journal également, l'Ukraine est la capitale Kiev en mode survie, selon les mots de son maire. Focus dans ce journal sur les nouveaux drones que la Russie emploie pour contrer la défense ukrainienne et frapper la capitale. Nous sommes aussi en France, où la contestation lycéenne s'est poursuivie hier. L'actualité également en Côte d'Ivoire, avec une nouvelle affaire d'escroquerie sur les réseaux sociaux, des fausses ventes de terrain et un préjudice de près de 490 000 euros. Et puis elle est revenue sur Terre hier. Fin de mission pour l'astronaute française Sophie Adnaud, qui entame désormais un long protocole médical pour se réadapter à la gravité.
3: C'est un pays en guerre depuis une douzaine d'années et revenu ces dernières semaines au premier plan de l'actualité. Le Yémen donc à la une ce matin sur RFI.
5: Alors qu'hier les rebelles houthis alliés de l'Iran ont mené des frappes d'une ampleur inédite en Arabie Saoudite, l'aéroport de Riyad touché 3 fois en quelques heures, des explosions jusqu'au cœur de la capitale et des dégâts notamment sur une école maternelle et un centre médical. L'Arabie Saoudite sous pression des houthis alors que les forces gouvernementales qu'elle soutient au Yémen tentent toujours de regagner du terrain. Plus de 400 morts depuis le début de leur offensive lancée lundi pour tenter de reprendre la main après les revers de ces dernières semaines. Car le mois de septembre a été marqué par la progression des rebelles houthis dans des régions stratégiques. Comment expliquer cette brusque percée? Quelles sont les faiblesses des forces yéménites malgré le soutien saoudien? Élément de réponse avec Nicolas Falaise.
6: Le Yémen est un pays aux multiples fractures. Le camp gouvernemental qui combat les rebelles houthis est lui-même composé de plusieurs groupes. Des groupes dont les soutiens régionaux évoluent. Ainsi, cette année, l'Arabie Saoudite a évincé du Yémen les forces des Émirats Arabes Unis après des années de combats en commun. Des failles qui ont bénéficié aux rebelles houthis qui ont pu progresser dans la région de Mokka et de Bab el-Mandeb ces dernières semaines. C'est ce que raconte Ahmed Naghi, chercheur sur le Yémen à l'International Crisis Group.
7: Les Saoudiens comptaient sur les forces gouvernementales au sol. Et les forces gouvernementales au sol, elles, attendaient tout du soutien aérien des Saoudiens. Et ça s'est terminé avec ce fiasco, le retrait des forces gouvernementales et la prise de vastes territoires par les Houthis en quelques heures seulement. De mon point de vue, il s'agit d'un défaut de commandement, d'une mauvaise coordination et d'un manque de confiance entre certaines factions. Et en face, les Houthis étaient préparés. Tout cela leur a donné la victoire.
6: Scénario comparable dans la région de Taiz, où les Houthis du Yémen ont pu progresser face à des groupes armés locaux peu soutenu par les forces gouvernementales.
5: Nicolas Falaise, le détroit de Bab el-Mandeb pris par les Houthis début septembre et que les forces yéménites tentent désormais de reprendre, car Bab el-Mandeb est un axe vital pour le commerce mondial, l'un des carrefours les plus stratégiques pour le transport du pétrole. Et avec seulement 30 km de large, les navires qui y transitent sont à portée de tir. De quoi donner aux rebelles un vrai pouvoir de nuisance, Pierre-Olivier.
8: En temps normal, un conteneur sur trois qui navigue sur les océans transite par Bab el-Mandeb. Des marchandises, mais aussi du pétrole. 8 millions de barils par jour en mai dernier contre seulement 2,5 millions fin septembre, selon Kepler. Car Bab el-Mandeb est doublement stratégique. D'abord, c'est le raccourci maritime entre l'Asie et l'Europe. Le détroit qui permet d'accéder au canal de Suez, puis à la Méditerranée. L'alternative, c'est de contourner l'Afrique par le cap de Bonne-Espérance tout au sud, entre 10 et 15 jours de trajet supplémentaire minimum, plus de carburant et des navires mobilisés plus longtemps. Mais Bab el-Mandeb, c'est aussi la voie de secours, alors que le trafic reste perturbé à Hormuz. L'Arabie Saoudite transporte une partie de son pétrole vers la mer Rouge via son oléoduc Est-Ouest. À plein régime, il peut transporter 7 millions de barils chaque jour vers le port de Yanbu. Mais problème, une fois sur la mer Rouge, sans Bab el-Mandeb, rejoindre l'Asie prend des allures de tour du monde. De quoi retarder les livraisons et faire monter un peu plus les cours du brut.
5: Pierre-Olivier, et les prix du pétrole qui sont repartis justement hier à la hausse en raison des craintes d'une reprise des combats sur l'autre théâtre de la guerre au Moyen-Orient. Des informations de presse évoquant le risque de nouvelles frappes américaines contre l'Iran ont fait flamber notamment le cours du Brent de la mer du Nord à plus de 104 dollars le baril, suscitant même une mise au point de Donald Trump qui affirme avoir des discussions productives avec Téhéran et assure qu'il ne ciblera pas le pays d'ici aux élections de mi-mandat de novembre aux États-Unis. Nous, c'est le Yémen que l'on continue d'évoquer toute la matinée sur RFI avec les enjeux régionaux du côté de la Corne de l'Afrique. Dans le prochain journal à 5h30, temps universel, à 6h TU, témoignage d'un habitant de la capitale Sanaa aux mains des Houthis depuis 2014 et où les bombardements se sont multipliés ces derniers jours. Et puis ne manquez pas notre invité à 6h20 temps universel, l'ambassadeur du Yémen en France et ancien ministre des Affaires étrangères, Riyad Yassine Abdallah, au micro de Guilhem Delteil.
3: En attendant l'actualité ce matin, Julien, c'est aussi l'Ukraine et l'ONU qui condamnent une frappe effroyable.
5: La mort de 30 personnes hier à Kramatorsk, dans l'est du pays, dans un bombardement russe qui a touché deux bus et un immeuble résidentiel. Un mort et deux blessés ce matin dans le sud-est à Zaporijjia. Alors que la capitale du pays a passé la nuit quasiment plongée dans le noir, les frappes russes précipitent Kiev en mode survie. De l'aveu même de son maire, Vitali Klitschko, les attaques de ces derniers jours ont entraîné notamment des coupures d'eau et d'électricité qui ont mis à l'arrêt le métro de la ville ce jeudi. Moscou accentue depuis plusieurs semaines ses frappes de longue portée sur Kiev, à l'aide notamment de drones à réaction difficiles à intercepter, des Garand 5, c'est leur nom, qui fragilisent la défense ukrainienne, Franck Alexandre.
9: L'armée russe a souvent affublé ses armes de noms de plantes. Initialement, la série des Géranium, Garand en russe, étaient les copies conformes des drones Shahed fournis par l'Iran, puisque le Garand 2, d'une portée de 2000 km, évoluant à 300 km/h, était intercepté à plus de 90%. L'armée russe a doté la version suivante, le Garand 4, d'un turbopropulseur doublant sa vitesse, mais sa trajectoire restait prévisible. Alors cet été est apparu le Garand 5, et cette dernière mouture donne du fil à retordre aux Ukrainiens, indique Vincent Touré, chercheur à l'IFRI.
10: Le Garand 5 bénéficie de la turbopropulsion, donc il va déjà très vite et à très haute altitude, et la difficulté supplémentaire, c'est que lui, pour le coup, est piloté jusqu'au bout. C'est même plus vraiment un drone, honnêtement. On arrive à un missile de croisière qui, en plus, devient vraiment précis et beaucoup plus agile. On le voit là avec les frappes sur les ponts de Kiev, on le voit sur la frappe des stations de service. Et c'est un problème qui va s'accentuer.
9: Chaque mois, plusieurs milliers de Garand, toutes séries confondues, sortent des usines d'armement russes. Face à une production exponentielle, seules les roquettes guidées laser pourraient offrir un pare-feu efficace. Mais les forces ukrainiennes ne disposent pas encore massivement de cet armement produit en Europe.
5: Les frappes russes qui continuent sur l'Ukraine, tout comme les bombardements ukrainiens dans la profondeur du territoire russe. L'un d'entre eux a fait 2 morts et 4 blessés ce matin dans la région de Belgorod. Les négociations sont toujours dans l'impasse, comme s'en est inquiété hier le chef de la diplomatie américaine Marco Rubio. Il évoque une situation très dangereuse. Des négociateurs ukrainiens sont d'ailleurs conviés aujourd'hui aux États-Unis pour une rencontre avec les émissaires de Donald Trump, Steve Witkoff et Jared Kushner. La France, le Royaume-Uni, l'Allemagne ainsi que l'Union européenne et l'OTAN doivent aussi participer à cet échange.
3: Plus de 70 000 personnes dans les rues hier. En France, la mobilisation des lycéens et des étudiants se poursuit.
5: Son acte 5 est annoncé pour mardi malgré les annonces du ministre de l'Éducation, Édouard Geffray. Hier soir, il promet le déploiement dans les heures qui viennent de 3 000 professeurs remplaçants dans les lycées du pays où la situation est la plus critique. L'exécutif qui, après un début de réponse presque exclusivement sécuritaire et marqué par les violences policières, tente désormais de calmer la colère avec du concret. Quand le Premier ministre Sébastien Lecornu s'était contenté, lui, mercredi soir, d'annoncer des décisions à venir d'ici la fin du mois. Pas de quoi convaincre donc hier les plus de 24 000 personnes réunies à Paris. Selon les chiffres du ministère de l'Intérieur, une place de la Bastille noire de monde, avec des lycéens, des syndicats, des enseignants et des étudiants, à l'image de Cara et Chanice, étudiantes à l'université de Créteil, à l'est de Paris. Leurs années lycée ne sont pas si loin et elles partagent les revendications de leurs cadets.
11: Le contexte vraiment, lorsqu'on a passé le bac, était vraiment genre catastrophique, il faisait chaud, enfin tout ce que les jeunes d'aujourd'hui sont en train de dire en fait. Il y a eu déjà des manifestations, je connais des 2003 qui ont déjà fait des manifestations au lycée pour les mêmes causes, pour les mêmes cas, et aujourd'hui ils font tous semblant de... Enfin c'est une hallucination collective quoi. En fait moi je suis hyper fière parce que j'ai une petite sœur aussi du coup qui est en terminale, elle m'a un peu dit les faits, comment ça se passait par rapport à leurs manifestations à eux, et c'est vraiment quelque chose... que je trouve beau en fait, c'est une unité de tous les lycéens. On a vu aussi qu'il y avait aussi les lycéens de Paris en fait, des privilégiés entre guillemets, oui, qui soutiennent la cause. Ça veut dire que le cas est vraiment grave. Et c'était vraiment une occasion pour nous étudiantes de les soutenir et de nous aussi revendiquer ce qu'on a besoin de dire, qu'on se fasse entendre, que tout sorte en fait.
12: Oui, évidemment, oui. On se reconnaît. Mais là, je pense que cette génération, ils ont moins de peur que nous. Nous, on avait vraiment peur à ce moment-là. On sortait du Covid en fait.
11: Exactement.
12: On venait entrer au lycée, on n'avait pas vraiment nos marques et ils ont réussi à mettre leurs marques pour cette manifestation.
11: Parce qu'eux n'organisent rien justement. Oui. Eux, c'est vraiment du tac au tac. Alors que je pense que les générations d'avant, ou même ma génération, nous sommes plutôt en mode faire une tactique, comment faire ceci, cela. Mais eux, ils y vont à l'instinct directement. Voilà. Et ça que je trouve beau, en fait.
5: Une parole d'étudiante mobilisée hier à Paris au micro de Marie Casadebelle, la manifestation Place de la Bastille, dispersée par les gaz lacrymogènes de la police en début de soirée. 48 policiers et gendarmes blessés et 504 interpellations pour la journée d'hier.
3: C'est une nouvelle affaire d'escroquerie sur les réseaux sociaux qui secoue la Côte d'Ivoire.
5: L'annonce mercredi par le pôle pénal économique et financier de poursuite contre une dizaine d'influenceurs et de célébrités accusées notamment d'associations de malfaiteurs et blanchiment de capitaux. L'une de ces stars du web, Rita Djedjé, est au centre d'une affaire de vente de fausses parcelles de terrain. La justice ivoirienne l'accuse d'avoir touché frauduleusement plus de 320 millions de francs CFA, environ 490 000 euros, avec l'aide d'autres influenceurs. Une soixantaine de personnes ont porté plainte selon le procureur national financier, qui a même requis un mandat de dépôt contre l'influenceuse, c'est dit en Sané.
13: Il suffit de parcourir les réseaux sociaux pour tomber sur les vidéos de Rita Djedjé. L'influenceuse n'hésite pas à se mettre en scène avec ses clients et des moments d'émotion.
14: Tu viens de parler, ça a touché mon cœur.
15: Oui.
14: En plus de ton lot que tu veux payer, moi-même, je te donne un terrain cadeau. Ça va te faire deux terrains. Maman, ne pleure pas, pardon.
13: Sauf que l'influenceuse n'est pas la propriétaire de ces terrains. D'après la justice ivoirienne, les victimes présumées qui accusent Rita Djedjé d'avoir vendu des parcelles se sont retrouvées lésées pour un préjudice total de 488 000 euros. Le procureur national financier poursuit également d'autres célébrités du web qui s'affichaient aux côtés de la présumée arnaqueuse, parmi lesquelles le très connu Apuchu National, déjà condamné pour blanchiment il y a 4 mois, ainsi que Pancho Le Gater ou encore l'ancien footballeur international Serédier qui se désolidarise.
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19: Bonjour à tous, bienvenue sur Radio de la Save et bon réveil. J'espère que vous allez bien comme tous les matins à 7h10. Eh bien, je vous réveille avec le programme télé de votre soirée de ce vendredi, l'infomédia. Et puis, vous allez découvrir également notre album coup de cœur musical cette semaine. C'est parti.
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19: Et on commence tout de suite avec votre soirée télé de ce vendredi 9 octobre avec ce soir sur TF1 la suite de Qui sera le plus nul présenté par Camille Combal avec encore des personnalités à éliminer pour cette soirée. Et puis sur France 3, le clan de Long, l'impossible héritage de Virginie Linhart. Sur M6, Stillwater, c'est du cinéma avec Matt Damon. Et puis sur Canal+, ce soir, Merci Pulami, première diffusion du film de Philippe Lachaud avec Jamel Debbouze. Sur France 4, un soir d'été sous la Tour Eiffel avec la maîtrise de Radio France. Sur France 5, She Said. Sur Arte, Gerta et le monde déchiré. Sur LCP, Extrême droite, La Nouvelle Garde, un documentaire d'Arthur Didier de Rennes. Sur W9, Enquête d'action présentée par Marie-Ange Casalta. Sur TMC, 90 minutes enquête. Sur TFX, Maison de retraite 2. Sur Gulli, Comme des bêtes. Sur ses stars, Paul Mirabel avec son spectacle Zèbre. Sur TF1, série film New York, unité spéciale. Sur Sister, Wave 5-0, et sur AMC Story, la série documentaire Guerre des voisins, Ma vie est un enfer. Sur AMC Découverte, la suite de la série documentaire La Seconde Guerre mondiale, racontée par Tom Hanks, et sur AMC Life, c'est Castle. Et puis notre coup de cœur télé de ce vendredi, c'est le grand retour sur France 2 ce soir de Tonton. Et oui, Simon Coleman est de retour, Jean-Michel Tinivelli fait son grand retour avec 6 nouveaux épisodes, dont les deux premiers sont diffusés ce soir et l'intégralité déjà en ligne sur France.tv. Et on y retrouve une saison sous le signe de l'amour.
21: Coucou.
22: Waouh, il est joli ce petit haut. T'es tout en beauté, ma clarinette, ce matin.
21: Merci. Sam, je te fais un jus d'orange pressé.
23: Eh bien, pourquoi pas.
21: Toi aussi, ma vieux. Un petit shot de vitamine C avant d'aller à la fac de médecine.
23: Bah ouais, allez.
21: Ok. Tonton, je t'en fais un aussi.
22: Bah ouais, allez. Hein. Alors par contre, je vais prendre un jus de citron, jus de pamplemousse, avec plus de citron que de pamplemousse et sans pulpe.
21: Ok, pas de soucis, je te fais ça. Ok.
22: Qu'est-ce qui t'arrive ce matin, ma clarinette? Non, c'est vrai, d'habitude, t'es un peu plus chafouin. Là, t'es toute gentille, toute serviable.
21: C'est l'effet Gaspard, ça.
22: Ah, t'es bombré.
21: C'est le nouveau voisin.
22: Oui, le petit qui habite à côté de chez Coco.
21: Ouais, on s'est capté dans le bus il y a 3 semaines en allant au lycée. Ouais, ils ont fait connaissance.
22: Allez, hein.
21: Ça a été le crush direct.
22: Ouais, je sais, ils ont crushé, quoi. T'as le béga, hein.
21: Depuis, on est en couple. Ouais, je fais que penser à lui tout le temps. J'ai toujours envie de le voir. Non, mais j'ai jamais ressenti ça. Hein.
22: Bah, t'es amoureuse.
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19: Réalisé par Julie Rouard et écrit par Marine Jossé, produit par Troisième Œil Story et Imaginissime, Harceleur a été tourné en avril dernier, 90 minutes que vous pourrez découvrir à partir du 15 octobre prochain sur la plateforme du groupe France Télévisions, France.tv. Une diffusion suivra dans quelques semaines sur France 2. L'histoire de Camille, une professeure de français qui tente de jongler entre ses responsabilités familiales et professionnelles quand un drame frappe son collège. Dao, l'ami d'enfance de son fils, est hospitalisé après une chute mystérieuse. Alors que la rumeur d'un harcèlement enfle, Camille se heurte au silence des élèves et s'enfonce dans une enquête officieuse. Elle découvre que Dao a fait une tentative de suicide à la suite de la diffusion d'une vidéo humiliante. Alors qui a filmé? Et surtout, est-ce que cette vidéo n'est que l'élément visible de l'iceberg et d'un harcèlement continu depuis des mois? Peu à peu, les soupçons convergent vers Mathias, son propre fils. Entre instinct maternel et devoir moral, Camille va prendre une décision lourde de conséquences. Protéger son enfant, quitte à effacer des preuves, mais la vérité finit toujours par éclater, bouleversant irrémédiablement leur lien et son regard sur Mathias. Virginie Audoyen joue le rôle titre de Camille et à ses côtés, on y retrouvera Nora Bellé ou encore Caroline Anglade et Constantin Vidal.
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19: Et notre coup de cœur dans les bacs aujourd'hui, album, et bien sûr, tout nouvel album de Hoshi, Bonjour Docteur, 4e album, intitulé Bonjour Docteur, qui s'annonce comme l'un des événements musicaux majeurs de cette année, pensé et rythmé comme une véritable consultation médicale. Ce projet aborde de front la santé physique et surtout mentale, un sujet brûlant d'actualité profondément ancré dans notre époque. À travers ses nouveaux titres, l'artiste lève le voile sur la reconstruction de soi après une rupture brutale, qu'elle soit amoureuse, amicale ou existentielle. Voici Bonjour Docteur, un petit extrait.

Oshii qui sera partout en 2027 en tournée pendant cette saison 2026-2027. Oshii, et il décrit sans phare une trajectoire psychologique dans cet album universel. Elle traverse les vagues successives de tristesse, de colère et de haine avant de trouver le chemin de l'acceptation et enfin une lueur d'espoir salvatrice. Un album thérapeutique qui prouve qu'il est possible de se relever grâce à une force mentale inébranlable, à la musique et surtout aussi au soutien de ses proches. On adore Oshii en plus et on l'embrasse très fort.

0: Et on termine comme chaque jour par les anniversaires de stars. On va souhaiter un joyeux anniversaire aujourd'hui à Angélique Angarni Philopon, l'ex Miss France de l'année dernière, fête aujourd'hui ses 36 ans. On va souhaiter un joyeux anniversaire à la comédienne et chanteuse Stéphie Selma qui fête aujourd'hui ses 40 ans. Joyeux anniversaire à Laure Manoudou qui fête également aujourd'hui ses 40 ans. Et puis on va souhaiter un joyeux anniversaire à Yann Barthès qui fête ses 52 ans et à Laurent Mariotte qui fête ses 57 ans.
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0: Et pour rester connecté avec nous tout au long du week-end, eh bien, je vous rappelle que vous avez à disposition notre site internet onécoutelatélé.com. Vous avez également notre application pour Android, Chut, on écoute la télé. Et puis, vous avez aussi nos Facebook et Instagram, Chut, on écoute la télé, où vous pourrez tout savoir de notre actualité. Les rendez-vous sur Radio de la Save à ne pas manquer. C'est du lundi au samedi à 7h10 et 18h10 pour la quotidienne de l'émission. Et puis, la grande hebdo, vous le savez, c'est lundi à partir de 14h avec tous nos invités où pendant une heure, on va décortiquer l'actualité culturelle. On vous a déjà dévoilé une partie du sommaire sur nos réseaux sociaux. Vous pouvez aller découvrir dès maintenant. Sur ce, il ne me reste plus qu'à vous souhaiter en tout cas une belle journée pour terminer cette semaine. Et puis, je vous dis à ce soir pour le deuxième rendez-vous de la quotidienne à 18h10 sur Radio de la Save. Belle journée à tous, à ce soir.
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0: Bonjour.
1: Je suis Ludmila.
2: Et moi, c'est Zoé.
1: Aujourd'hui, notre chronique littéraire vous présente Caraval.
2: Un roman écrit par Stephanie Garber.
1: Qui vous entraîne dans l'histoire fabuleusement extraordinaire de Scarlett, 17 ans, et Donatella, 16 ans.
2: Les deux sœurs Dragna n'ont jamais quitté l'île de Trisda, où elles vivent avec leur père, depuis que leur mère est partie.
1: Depuis leur enfance, elles sont fascinées par les histoires que leur conte leur grand-mère sur Caraval.
2: Un endroit magique où chaque année se déroule un jeu mêlant aventure, mystère et folie.
1: Depuis ses 10 ans, Scarlett écrit une lettre au maître de Caraval, Legend, dans l'espoir d'entrer au jeu et échapper à leur père, devenu très violent.
2: Elle est sur le point de se marier quand elle reçoit 3 tickets pour entrer dans le jeu.
1: Scarlett se fait entraîner dans Caraval, accompagnée de Donatella et un mystérieux marin nommé Julian.
2: Mais arrivée sur l'île de Caraval, Donatella a disparu. Pour Scarlett, il ne reste plus qu'à la retrouver avant la fin du jeu.
1: Va-t-elle y arriver ?
2: Lisez-le pour le savoir.
1: Mon personnage préféré est Scarlett, car je la comprends et qu'elle me correspond un peu.
2: Le mien est la grand-mère de Scarlett et Donatella, car elle s'occupe bien de ses petites filles.
1: Nous vous conseillons ce livre à partir de 10-11 ans.
2: De plus, si l'histoire vous plaît, vous pourrez retrouver la suite « Il était une fois un cœur brisé » dans le même univers.
1: Si vous cherchez une trilogie fantasy pleine de rebondissements,
2: de plot twists bouleversants,
1: et qui ne manque pas d'intrigue, n'oubliez pas Caraval.
2: Et c'était Zoé
1: et Ludmila.
2: À bientôt.

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1: Récolte solidaire au profit de l'association Camion Douche qui aide et accompagne sur le plan individuel les personnes en situation de pauvreté, d'isolement et d'exclusion. Cette récolte solidaire aura lieu du 5 au 10 octobre à l'école de musique A2M de Grenade-sur-Garonne. Déposez vos dons dans les boîtes prévues à l'accueil de l'école de musique. Les besoins actuels, brosse à dents, rasoir, shampoing, tous les dons comptent, même les plus petits. Plus d'informations sur le site www.lecamiondouche.com. L'association Actes en rue organise la 9e édition du festival de spectacles de rue de l'Ouest toulousain La Mécanique du Rire du vendredi 9 au dimanche 11 octobre. Venez découvrir de nombreux spectacles et animations dans les rues de Pibrac. Participation libre après chaque spectacle mais nécessaire car c'est le moyen de rétribuer les artistes et les techniciens. Retrouvez les emplacements sur scène et le plan des rues et également la programmation sur le site internet www.lamecaniquedurire.com. Nouvelle exposition libre et gratuite au sein de l'espace Halles et Arts de l'Office de tourisme de Grenade-sur-Garonne. Tout au long du mois d'octobre, une exposition de peintures acryliques avec différentes techniques de l'artiste Léa Damadio, intitulée Harmonie en mouvement. Une matinée rencontre est également organisée le samedi 10 octobre de 10h à 12h30 pour échanger avec cette peintre. Plus d'informations sur le site internet www.tourisme.autolosan.fr ou bien par téléphone au 05 61 82 93 85 05 61 82 93 85. Information, pas d'exposition à l'espace Aléar de Grenade-sur-Garonne sur le mois de novembre, exceptionnellement pour cause de travaux, réouverture des expositions dès le mois de décembre. Vie de jardin à Lévignac le dimanche 11 octobre, organisée par l'association Terre de Save, sous la halle de Lévignac de 9h à 17h. Vie de jardin réservée aux particuliers. Inscription avant le 4 octobre. Renseignements au 07 83 98 11 08. 07 83 98 11 08. Buvette et pâtisserie sur place. L'association Trait d'Union vous invite au loto des aînés de la Save le dimanche 11 octobre, 14h30 à la salle des fêtes de Saint-Matan. Au programme 14 parties, un gros lot de 300 euros, des bons d'achat également, d'autres nombreux lots à gagner. Tarif 2 euros le carton, 11 euros les 6, 16 euros les 12 plus carton de la chance. Numéro fétiche, tombola, gâteau et buvette sur place.
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2: Il est 9h à Paris, 7h en temps universel. Merci d'écouter RFI.
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4: Et le Yémen à la une de cette édition, comme tout au long de notre matinée sur RFI, coup de projecteur sur la reprise des combats dans le pays en guerre depuis 12 ans. Entre les rebelles houthis et la coalition gouvernementale soutenue par l'Arabie Saoudite, notre dossier fait le point dans un instant sur les multiples fronts de ce conflit. En Israël, un nouveau scandale autour de Benjamin Netanyahou. À 3 semaines des élections législatives, le premier ministre israélien, accusé par son ancien secrétaire militaire sur sa gestion des attaques du 7 octobre 2023, vous l'entendrez. Dans ce journal également, un accord aux aires d'entente santé contre minerais entre les États-Unis et la Zambie. Et puis les écoles fermées dans plusieurs régions en Malaisie en raison des fumées toxiques, des incendies en Indonésie. Reportage à suivre sur l'île de Bornéo, dévorée par les flammes.
2: Des frappes d'une ampleur inédite hier en Arabie Saoudite.
4: Le royaume a de nouveau été visé hier par les Houthis qu'ils combattent au Yémen et qui ont revendiqué donc ce jeudi pas moins de 3 frappes sur l'aéroport de Riyad. De fortes explosions ont été entendues jusque dans le cœur de la capitale et les débris d'un missile ont causé des dégâts sur une école maternelle et un complexe médical. L'Arabie Saoudite, sous pression des Houthis, alors que les forces gouvernementales qu'elle soutient au Yémen tentent toujours de regagner du terrain, le Yémen à la une sur RFI ce matin, coup de projecteur sur la réalité de ce pays en guerre depuis 12 ans et où le cessez-le-feu de facto en place depuis 2022 a volé en éclats en juillet. Le retour d'une guerre sur plusieurs fronts, c'est notre dossier avec vous Guilhem Deltaï. Bonjour.
5: Bonjour Julien.
4: Avec nous pour évoquer notamment cette contre-offensive de grande ampleur lancée en début de semaine par les forces gouvernementales.
5: Oui, contre-offensive après l'assaut le mois dernier des Houthis. Ils avaient réussi à prendre le contrôle du port de Mocha et du détroit de Bab el-Mandeb, port de la mer Rouge. Les forces gouvernementales tentent aujourd'hui de les reprendre. Mais elles ont aussi lancé des assauts sur Sanaa, la capitale, et Hodeïda. Ce sont les deux plus grandes villes du pays, tenues par les Houthis, mais elles se trouvent loin des lignes de front. Alors, pourquoi les viser? Ahmed Naji est analyste spécialiste du Yémen au sein du groupe de réflexion International Crisis Group.
6: À mon sens, cette fois-ci, il ne s'agit pas de mettre la pression sur les Houthis dans une région précise. Il s'agit plutôt d'affaiblir les Houthis au point de ne plus avoir à faire face à ce problème à l'avenir.
5: Pour l'heure, les forces gouvernementales ont pu regagner du terrain autour du détroit de Bab el-Mandeb. Elles revendiquent le contrôle d'une île située au milieu de cette voie maritime. Mais les Houthis conservent le contrôle de 2 autres îles un petit peu plus au nord.
4: On voit cette offensive dans les zones stratégiques contrôlées par les rebelles, mais il y a aussi des affrontements dans d'autres parties du pays.
5: Oui, toujours dans le sud, il y a également une bataille pour la ville de Taiz. C'est la 3e plus grande. Elle est aujourd'hui contrôlée par les forces loyalistes. Enfin, dans le nord-est, des combats opposent aussi les deux parties dans la province d'Al-Jouf, située à la frontière avec l'Arabie Saoudite et dans celle de Ma'arib, riche en pétrole.
4: Et pourquoi les combats ont-ils repris alors qu'un cessez-le-feu, de facto, on le disait, était en place depuis 4 ans?
5: Il y a plusieurs facteurs qu'il faut prendre en compte. Le conflit entre les États-Unis et l'Iran. Téhéran répond à la stratégie d'asphyxie de Donald Trump en cherchant à déstabiliser le commerce international. Que son allié yéménite, les Houthis, ait pris le contrôle du détroit de Bab el-Mandeb, lui offre donc un levier de pression supplémentaire. Et puis il y a un constat pour le gouvernement et son parrain saoudien. 4 ans de cessez-le-feu n'ont pas permis d'avancer politique. Ahmed Naji est analyste, donc spécialiste à International Crisis Group.
6: La diplomatie n'a rien donné. Gagner du temps auprès des Houthis ne fonctionnait pas comme il fallait. Les opérations ciblées ne donnaient pas non plus de résultats. C'est donc pour cette raison que les Saoudiens et le gouvernement yéménite ont décidé de lancer cette opération.
5: Et aujourd'hui, Julien, les deux parties cherchent à établir un nouveau rapport de force. Avec les combats, elles cherchent donc à imposer une supériorité sur le terrain pour conduire leur ennemi à des concessions.
4: Guilhem Deltaï, merci beaucoup. Votre dossier à retrouver sur RFI.fr. Et le Yémen, on vous le disais largement à la une de notre matinée sur RFI. Alors que les combats de ces dernières semaines ont fait plus de 200 000 déplacés et qu'ils aggravent une situation déjà catastrophique, plus de la moitié de la population du pays est en besoin d'aide humanitaire. Témoignage d'habitants de la capitale Sanaa où les bombardements se multiplient. Ce sera juste après ce journal.
2: Et la situation au Moyen-Orient qui fait encore flamber les prix du pétrole.
4: L'inquiétude des marchés hier concernant l'autre théâtre de la guerre dans la région. Des informations de presse évoquant le risque de nouvelles frappes américaines contre l'Iran ont porté notamment le cours du Brent de la mer du Nord à plus de 104 dollars le baril. Des prix qui redescendent légèrement ce matin après la mise au point de Donald Trump qui affirme avoir des discussions productives avec Téhéran et assure qu'il ne ciblera pas le pays d'ici aux élections de mi-mandat de novembre aux États-Unis.
2: En Israël, la suite du séisme politique à moins de 3 semaines des élections.
4: Benjamin Netanyahou, déjà accusé depuis plusieurs semaines d'avoir ignoré les mises en garde notamment venues des Émirats Arabes Unis quelques jours avant les attaques terroristes du Hamas le 7 octobre 2023. Benjamin Netanyahou, désormais mis en cause par son ancien secrétaire militaire, le général Avigil, livre son récit et l'accuse d'avoir tenté de dissimuler la lenteur de sa réaction. Ce jour-là, il accuse aussi le Premier ministre d'avoir délibérément sacrifié des otages pour sauver sa coalition en refusant un accord avec le Hamas sous la pression de l'extrême droite qui plaidait pour son anéantissement. Les répercussions de ces allégations sont déjà gigantesques. Correspondance à Jérusalem de Michel Paul.
7: L'accusation est sans précédent pour Avigil, présent aux côtés de Benjamin Netanyahou au matin de l'attaque. Des otages auraient pu revenir vivants si le Premier ministre n'avait pas cédé au chantage de l'extrême droite. Face aux démentis répétés du pouvoir et aux falsifications présumées des registres de crise, l'officier dénonce un mensonge d'État.
8: Je parle de mensonges, de demi-vérités, de choses qui ne reflètent pas ce dont j'ai été le témoin. Au fil des années, un fossé s'est creusé ici entre les faits, la vérité, entre ce qui s'est passé, ce qui a été dit et ce qui est présenté au public.
7: Lors d'interviews au quotidien Israël Hayom et à la chaîne de télévision N12, le général de réserve affirme également que le chef de cabinet du Premier ministre a tenté de modifier l'heure officielle du premier appel d'urgence du 7 octobre pour réécrire l'histoire. Ces révélations déclenchent une tempête. L'opposition réclame une enquête pénale et accuse le Premier ministre de trahison. Et de son côté, Benjamin Netanyahou rejette catégoriquement ses propos, affirmant qu'Avigil tente simplement de dissimuler son propre échec à donner l'alerte à temps. Michel Paul, Jérusalem, RFI.
4: Et Israël qui continue en attendant ses frappes sur la bande de Gaza malgré le cessez-le-feu théoriquement en vigueur depuis un an. Au moins 7 morts hier dans plusieurs frappes sur l'enclave palestinienne. L'armée israélienne affirme qu'au moins 3 personnes faisaient partie d'organisations terroristes alors que la défense civile palestinienne fait état notamment dans son bilan de la mort de 2 femmes et d'un enfant.
2: RFI, les 3h07 à New York et Caracas aux États-Unis, de nouvelles charges contre les époux Maduro.
4: Enlevé à Caracas par l'armée américaine en janvier dernier, le président déchu du Venezuela, Nicolas Maduro, et son épouse, Cilia Flores, étaient déjà poursuivis pour narcotrafic et trafic d'armes. Ils le sont désormais également pour des actes de torture, comme l'a annoncé hier le procureur du district de New York, Gwendal Lavina.
9: Ce nouvel acte d'accusation décrit une conspiration du couple Maduro et d'autres dirigeants du Venezuela pour faire taire leurs opposants. Dans le document d'une 30aine de pages, le procureur évoque de graves violations des droits humains à travers l'usage de la violence, de menaces ainsi que d'actes de torture ordonnés directement par Nicolas Maduro. D'après la justice, il s'agissait principalement de citoyens vénézuéliens, mais des Américains ont également pu être concernés. Le recours à des drogues, des décharges électriques ou encore des agressions sexuelles et des simulations de noyade auraient été monnaie courante pour faire craquer les prisonniers, notamment lors de périodes de protestation. Selon le procureur de New York, ce système de répression en place de 2013 à 2026, lorsque Nicolas Maduro dirigeait le Venezuela, avait pour but de le maintenir ainsi que ses proches au pouvoir tout en protégeant leur train de vie luxueux. Le procès du couple actuellement détenu à Brooklyn et qui ne reconnaît pas la légitimité de la procédure doit débuter en juin 2027. Gwendal Lavina, New York, RFI.
4: Et au Venezuela, où l'enlèvement de Nicolas Maduro a laissé la place à un pouvoir intérimaire et à des négociations avec l'opposition, le parti de la prix Nobel de la paix 2025, Maria Corina Machado, a demandé hier la levée immédiate de son inéligibilité. après les déclarations d'une magistrate du tribunal suprême de justice qui affirme l'avoir prononcé sous la contrainte alors que deux de ses frères et sa belle-sœur avaient été arrêtés.
2: En Zambie, ça ressemble fort à un accord santé contre minerai.
4: Même si Lusaka le réfute, c'est bien ce à quoi s'apparente le texte signé ce jeudi avec les États-Unis après des mois de discussions. Washington va contribuer aux dépenses de santé de la Zambie à hauteur $1,5 milliard dans les 5 prochaines années, alors que dans le même temps, un accord sur les matières premières zambiennes est en négociation, Alexis Bédu.
10: La nature transactionnelle est assumée par les États-Unis qui n'ont pas hésité en début d'année à rendre publique la contrepartie en minerai, mais du côté du gouvernement zambien, on récuse tout lien entre les deux accords.
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1: Acte 1, scène 1, unité de temps, unité de lieu. La pièce durera toute ta vie, l'histoire se déroule sous tes yeux. Le rideau vient de s'ouvrir, toi tu soulèves les paupières. Tes parents gèrent la mise en scène, ta pièce démarre et ils sont fiers. Ils te souhaitent pas une tragédie, ils préfèrent que l'histoire soit drôle. C'est le théâtre de ta vie, c'est toi qui tiens le premier rôle. 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
2: Il est midi ici à Paris, 13h à Kiev. Bonjour à tous.
3: Karine Bellicha.
2: À la une, Navi Pillay est depuis une heure la nouvelle prix Nobel de la paix. Cette avocate sud-africaine a milité pendant de longues années contre l'apartheid. Une boussole morale à toute épreuve selon le comité norvégien. Alexandra Brangeon nous dresse son portrait dès le début de ce journal. Mais nous parlerons aussi des guerres en cours dans ce journal au Yémen et en Ukraine aussi, ou à Kiev. Et Kiev qui a bien du mal à parer les missiles et les drones de plus en plus sophistiqués de Moscou. Enfin, nous évoquerons la prochaine COP climat dans un mois en Turquie. Un sommet préparatoire s'est tenu toute cette semaine aux Fidji. C'est donc une Sud-Africaine qui vient tout juste de se voir décerner le prix Nobel de la paix. Elle s'appelle Navi Pillay, avocate, ancienne militante contre la politique d'apartheid en Afrique du Sud. Alexandra Brangeon, bonjour.
4: Bonjour.
2: C'est un message fort à un moment où la justice internationale est attaquée.
4: Oui, donc une Sud-Africaine d'origine indienne, Navi Pillay, grandit sous le régime d'apartheid. Elle fait des études de droit, milite au sein du mouvement de libération de l'ANC de Nelson Mandela. Elle va d'ailleurs obtenir le droit pour les détenus emprisonnés à Robben Island, dont Mandela, d'avoir accès à un avocat. Quand celui-ci devient président, eh bien, il la nomme à la Cour suprême sud-africaine où elle devient la première femme de couleur à y siéger. Elle y restera peu de temps. Elle est rapidement nommée au Tribunal pénal international pour le Rwanda, cette instance chargée de juger les responsables d'actes de génocide contre les Tutsis. Passage ensuite à la Cour pénale internationale à La Haye où elle sera parmi les tout premiers juges à y siéger. Et enfin, elle est nommée au Haut Commissariat des droits de l'homme de l'ONU où elle participe à des enquêtes sur des violations des droits de l'homme. Il y a un an, elle s'est justement fait remarquer après la publication d'un rapport d'une commission d'enquête qu'elle dirigeait et qui a créé la controverse. Dans ce document, les enquêteurs accusent Israël de commettre un génocide à Gaza, mettant notamment en cause de hauts responsables israéliens. Vous le disiez, le choix de Navi Pillay est un message fort à un moment où la justice internationale est attaquée.
2: Alexandra Brangeon et à l'instant, von der Leyen félicite Navi Pillay comme une défenseur des persécutés, loin du respect du droit international. La guerre sévit toujours en Ukraine. Une attaque aérienne russe a fait un mort et deux blessés à Zaporijjia, dans l'Est, au lendemain d'une journée particulièrement meurtrière dans le pays où une frappe de Moscou sur des bus de civils circulant à Kramatorsk avait fait plus de 30 morts. Et tandis que la ligne de front reste pour l'essentiel figée, la Russie intensifie aussi ses frappe de longue portée contre la capitale Kiev, recourant notamment à des missiles balistiques et à des drones à réaction difficile à intercepter, des Guérans 5 qui fragilisent, Franck Alexandre, la défense ukrainienne.
5: L'armée russe a souvent affublé ses armes de noms de plantes. Initialement, la série des géraniums, Guéran en russe, était les copies conformes des drones Shahed fournis par l'Iran, puisque le Guéran 2, d'une portée de 2000 km, évoluant à 300 km/h était intercepté à plus de 90%, l'armée russe a doté la version suivante, le Guéran 4, d'un turbopropulseur doublant sa vitesse, mais sa trajectoire restait prévisible. Alors cet été est apparu le Guéran 5 et cette dernière mouture donne du fil à retordre aux Ukrainiens, indique Vincent Touré, chercheur à l'IFRI.
6: Le Guéran 5 bénéficie de la turbopropulsion, donc il va déjà très vite et à très haute altitude, et la difficulté supplémentaire, c'est que lui, pour le coup, est piloté jusqu'au C'est même plus vraiment un drone, honnêtement. On arrive à un missile de croisière qui, en plus, devient vraiment précis et beaucoup plus agile. On le voit, là, avec les frappes sur les ponts de Kiev. On le voit sur la frappe des stations de service. Et c'est un problème qui va s'accentuer.
5: Chaque mois, plusieurs milliers de Guéran, toutes séries confondues, sortent des usines d'armement russes. Face à une production exponentielle, seules les roquettes guidées laser pourraient offrir un pare-feu efficace. Mais les forces ukrainiennes ne disposent pas encore massivement de cet armement produit en Europe.
2: En revanche, une attaque de drone ukrainienne a détruit en Russie plusieurs unités d'un centre de données du géant de la tech Yandex. L'offensive des Houthis contre l'Arabie Saoudite s'intensifie aussi. Hier, la capitale saoudienne a été touchée à de multiples reprises par des drones et des missiles tirés par les rebelles yéménites, faisant 3 morts, causant de nombreux dégâts matériels aussi, notamment à l'aéroport de Riyad, une nouvelle fois ciblé. Un avion au moins a été gravement endommagé. Après des années d'accalmie, la guerre au Yémen s'est réveillée. Les affrontements dans le sud-ouest du pays ont fait au moins 83 morts hier. RFI vous propose un focus tout au long de la journée sur cette guerre qui sévit depuis 10 ans dans le pays, provoquant l'une des pires crises humanitaires au monde. Ce conflit oppose actuellement une coalition de différentes factions et des groupes armés réunis sous la bannière du gouvernement en exil et les Houthis. Il s'agit d'un mouvement rebelle, on l'a vu, soutenu par l'Iran, mais dont l'identité et les origines sont profondes yéménite, Guilhem Deltey.
3: C'est dans le nord-ouest du Yémen, près de la frontière avec l'Arabie Saoudite, que ce mouvement est né dans les années 90. Au sein d'une minorité religieuse, les Zaïdites, qui avaient longtemps gouverné le pays et qui s'est retrouvé marginalisé par l'avènement d'une république. Laurent Bonnefoy est chercheur au CNRS.
7: Une nouvelle génération de yéménites d'origine zaïdite ont graduellement cherché à redécouvrir leur propre identité, à la remettre un petit peu sur le devant de la scène. Tout ça dans un contexte qui est marqué aussi par la révolution iranienne.
3: Car les Zaïdites sont chiites, d'une branche différente de celle dominante en Iran, mais le mouvement, alors appelé Jeunesse Croyante, s'est inspiré du succès de la révolution islamique pour affirmer une identité religieuse et son opposition au camp occidental. Une alliance s'est alors créée entre les deux, mais alliance n'est pas allégeance, souligne Abdul Ghani El-Eriani, chercheur au centre de Sanaa pour les études stratégiques.
8: Contrairement au Hezbollah, les Houthis ne considèrent pas l'ayatollah Khamenei comme leur chef spirituel. Ils estiment qu'Abdelmalik al-Houthi est leur chef spirituel et qu'il occupe un rang supérieur à celui de l'ayatollah Khamenei.
3: Les Houthis agissent donc selon leurs intérêts propres et quand en février dernier l'Iran a été attaqué par Israël et les États-Unis, ils n'ont pas participé à la confrontation.
2: Un soutien de taille pour Flavio Bolsonaro, arrivé en tête du premier tour devant le président sortant Lula. Le candidat d'extrême droite brésilien est désormais soutenu par le candidat conservateur, arrivé en troisième position dimanche dernier. Alors que le second tour s'annonce très serré, reste à mobiliser les 20% des électeurs qui se sont abstenus. L'ONU dénonce déjà une forme de torture. L'armée américaine veut diffuser une exécution d'un condamné à mort en direct. Une mise à mort par peloton d'exécution de Nidal Hassan, un Américain d'origine palestinienne qui avait ouvert le feu en 2009 sur une base militaire de Fort Hood, tuant 13 personnes. Ce serait la première exécution militaire par peloton d'exécution depuis la Seconde Guerre mondiale aux États-Unis. L'ouragan Isaias se renforce à l'approche des côtes américaines. Il devrait toucher la nuit prochaine le sud du pays, notamment la Floride et le Mississippi, provoquant déjà de premières évacuations d'habitants du littoral. Des changements climatiques, il en sera question lors de la prochaine COP dans un mois en Turquie. Un sommet préparatoire s'est tenu toute cette semaine aux Fidji, état insulaire du Pacifique, particulièrement vulnérable face aux conséquences du réchauffement climatique, avec donc un objectif, faire entendre la voix des pays les plus exposés. Cette pré-COP s'est achevée hier. Simon Rosé en dresse le bilan.
9: Les États du Pacifique ont 3 priorités. Limiter le réchauffement à 1,5 degré, protéger les océans et surtout débloquer les financements climatiques. Sur les 16 milliards de dollars promis à la région depuis 10 ans, près d'un tiers n'a toujours pas été versé. Mourad Kourum est le président de la COP31 sur le climat.
10: Nous avons fait le choix délibéré d'organiser cette pré-COP dans le Pacifique. Nous nous sommes rendus à Tuvalu pour écouter les témoignages des habitants. Ils ne sont pas responsables, mais ce pays est tout de même confronté à une crise existentielle. L'objectif de 1,5 5 degrés est une question de survie, des cultures, de l'histoire, de souvenirs, c'est crucial.
9: Quelques annonces ont été faites sur les énergies renouvelables, sur l'adaptation au changement climatique, mais rien de contraignant pour l'instant. Linda Tabuya, la ministre fidjienne de l'Environnement.
11: Je suis fière de ce que nous avons réalisé cette semaine, mais le travail n'est pas terminé. Nous avons préparé le chemin pour la COP31 et nous nous tournons vers la Turquie où nous devons obtenir plusieurs choses. Limiter le réchauffement à 1,5 degré, que la finance climat arrive dans les mains de ceux qui en ont besoin et enfin mettre l'océan au centre des discussions climatiques.
9: Le véritable test aura donc lieu le mois prochain à Antalya en Turquie lors de la COP31.
2: Voilà, c'est la fin de ce journal et je vous rappelle que l'avocate sud-africaine Navi Pillay est désormais la nouvelle prix Nobel de la paix. Voilà, tout de suite 8 milliards de voisins avec Emmanuel Bastide sur RFI.
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1: L'émission qui tend le micro à notre territoire. Le rose est la couleur de ce mois d'octobre et la solidarité sont mots-clés, mais en fait, ils sont valables toute l'année, je dirais aussi, hein, ça c'est clair. L'association Rose Solidarité de Saint-Paul-sur-Save a été créée en 2026, cette année, avec mes invités du jour, que j'ai plaisir de retrouver, toutes deux habillées de rose et sont magnifiques. Elisabeth Chauvet et Rachel M. Cadras, bonjour à vous deux.
13: Et bonjour, bonjour Lucie.
1: Bienvenue sur Radio de la Save avec des sourires, ça on aime encore plus. Aujourd'hui, vous venez pour nous parler d'Octobre Rose, mais aussi avec cette démarche que vous avez voulu aussi officialiser. On va revenir sur la démarche de la création de l'association Rose Solidarité. Comment tout a démarré. Troisième édition pour vous aussi. Donc, ouais. C'était aussi mettre quelque chose d'officiel sur cette organisation. Elisabeth Chauvet.
13: Oui, c'est ça. Alors, les deux premières éditions ont été absolument un succès, puisque l'an dernier, nous avons récolté 3 800 euros que nous avons reversés intégralement à la Ligue contre le cancer, qui touche donc tous les cancers. Mais cette année, on a décidé... Voilà, comme vous disiez, d'officialiser, c'est-à-dire aussi de donner un cadre beaucoup plus, pas strict, mais un cadre au moins à cette manifestation, cet événement plutôt, qui était pour l'instant porté par un collectif. Là, en créant l'association, on a pu faire, donc avoir des statuts réels, donc donner évidemment une visibilité réelle de notre projet. Et aussi, ça nous a permis d'avoir un compte bancaire qui permet d'avoir des comptes très précis et de faire des AG. Donc, d'être transparent. On l'était déjà, puisque c'est basé quand même sur la confiance. Les gens nous ont fait confiance. Mais je pense que c'est, par les temps qui courent, c'est quand même important d'avoir une visibilité très, on va dire, administrative. Ça nous a permis aussi, en plus du compte, d'avoir une assurance. Et ça, c'est pas rien, parce que jusque-là, on fonctionnait sur l'assurance de chacun. Et là, on va sécuriser l'événement de façon à ce que, s'il y a un quelconque problème, ce que je n'espère pas, nous soyons couverts quand même et que tous les participants soient couverts également. Donc, ce cadrage est important. Dans les statuts, c'est important aussi de dire que ces statuts nous ont permis vraiment, comme je disais, de officialiser le projet, c'est-à-dire de... Tu les as les statuts, Rachel, ou pas? C'est pas grave.
1: Oh, ça mais va donc, être un voilà. peu long sinon.
13: Non, voilà. Mais en tout cas, tout le monde peut aller voir Bien nos sûr. Statuts. Et donc, c'est vraiment promouvoir la prévention.
1: Oui.
13: La prévention, le dépistage, toutes choses qui sont importantes dans le cancer du sein, en particulier, mais pour tous les cancers en général.
1: Bien sûr. Donc ça, c'est l'idée de cette association Rose Solidarité. C'est parfait. Ça coche bien les éléments. Et c'est pour donc dimanche 11 octobre. Voilà, on va revenir sur ce programme qui arrive, place de l'église Saint-Paul-sur-Save. Là aussi, l'intérêt de dire que oui, le cancer du sein, mais tous les cancers. Et vous êtes affilié à la Ligue, la Ligue contre le cancer, qui est votre organisme où tous les dons sont reversés à la suite des événements. Troisième édition.
14: Donc, beau succès. Donc, vous remettez le couvert aussi. Et là, il y a un programme qui va être décliné. Juste, j'ai oublié la petite parenthèse. Elisabeth Chauvet, vous êtes la présidente. Et oui. Rachel, vous êtes la secrétaire.
15: Tout à
14: fait. Et la chargée de com, parce que je vois que oui. tous les visuels, tout l'aspect communication est hyper important sur ces événements. Mmh. Et en effet, il y a une page Facebook, page Instagram qui a été créée, dédiée à cette association.
15: On a aussi Hello Asso, qui est important pour vendre les tickets de Tombola, qui est la première source de revenus, on va dire, de bénéfices.
14: Voilà. Et ça, c'est hyper important. On va y revenir. Donc, un super programme. Allez, on
15: a oublié la oui. trésorière.
14: Oh oui, c'est vrai.
15: Hélène Février-Musard, qui nous aide dans la trésorerie, et ce n'est pas des moindres.
14: C'est clair. Un trio magnifique pour lutter avec cette programmation. Donc la programmation, on commence à quelle heure dimanche et on commence par quoi ?
16: Alors, on commence donc de 10h à 18h sur la place de l'église. Alors, de 10h à midi, vous retrouvez du renforcement musculaire et de la Zumba à l'association Saint-Paul Rock'n'Roll, qui est route de Vieux Chemin de Launac. Tout en haut. Donc, c'est 5 euros le cours et c'est 10 euros les deux cours. Donc, il faut s'inscrire auprès de l'association Saint-Paul Rock'n'Roll, qui est notre nouveau partenaire cette année. Mmh. Ensuite, à 11h, on retrouve du théâtre avec l'association Saint-Paul sur scène, qu'on avait déjà eu l'année dernière. On a une jeune fille à 14h qui est Maëlys, une jeune fille du village qui va nous interpréter diverses chansons au piano.
15: Mmh. Elle est très émouvante, il faut vraiment venir l'écouter.
16: C'est magnifique. Hein. Ensuite, à 14h30, on va retrouver la danse tahitienne du groupe Manava, qui est basée sur Montaigu Saint-Paul, qu'on connaît très très bien, donc danse tahitienne. Ensuite, à 15h, on a une bénévole qui va nous faire un point sur la prévention, sur la palpation,
14: l'autopalpation,
15: et peut-être une discussion. Et on va monter un chapiteau sur la place fermé, de façon à ce que si les personnes ont envie d'avoir une intimité et de pas dévoiler quoi que ce soit de leur problématique, ils pourront discuter avec cette personne en particulier. Donc c'est vraiment un moment intime et de prévention également.
14: Bien sûr. Donc ça c'est important. 15h, ce sera le rendez-vous clé.
16: Voilà. Ensuite, à 15h30, on retrouve la chorale de Savenvoix, qu'on connaît aussi très bien, qui fait partie de Saint-Paul et de Montaigu. À 16h, on va retrouver la danse. Donc, c'est Art et Mouvement, pareil, une association de Saint-Paul, qui va faire danser donc les jeunes filles, les moyennes, qui vont danser. Et ensuite, on a le fameux flash mob, où on va tous se retrouver, se rassembler et pouvoir danser. Pareil, il va pas tarder à sortir sur les réseaux sociaux là, dans la semaine.
14: Pour se préparer.
16: Voilà. Et ensuite, à 17h, on a le fameux tirage de notre tombola.
14: Voilà.
16: Ça, c'est un grand moment.
14: Grand moment.
16: Grand moment. Et tout au long de la journée, il va y avoir une vente de gâteaux et d'objets qui ont été créés par nos aînés du CCAS et par tous les bénévoles de la médiathèque et autres du village qui participent à ce projet. Voilà. Et il y aura aussi un stand de maquillage et un stand de dessin avec les jeunes filles qui vont pouvoir se maquiller, faire des dessins, etc. Et c'est toute la journée et tous les fonds seront reversés donc à la Ligue.
14: Justement, ce tirage tombola, parce que vous avez eu des lots qui sont offerts, donnés par des partenaires. On va un petit peu citer les partenaires, c'est important. Et aussi comment ça fonctionne ce tombola, parce qu'on peut participer dès à présent. On peut aussi flasher un QR code, participer, donner la participation du ticket, c'est 2 euros. Le faire en amont et puis sur le jour J également. Ces partenaires, ils sont locaux, ils sont du coin, c'est qui ?
16: Ils sont nombreux.
14: Ils sont nombreux.
16: Alors, on remercie notre premier partenaire qui est Intermarché, qui nous laisse la possibilité de vendre les tickets de Tombola plusieurs fois dans la semaine à Intermarché, donc dans le hall. Donc, on a fait déjà une mobilisation mercredi, on a fait vendredi, on a fait dimanche. Donc, voilà, on y est encore demain, mercredi et vendredi. Donc ça nous permet d'avoir beaucoup de fonds parce qu'il y a beaucoup de participants à Intermarché. Ensuite, on a donc la Ligue, on a la commune de Saint-Paul-sur-Save, on a divers commerçants de la commune et des alentours. Et on est allé vraiment un peu plus loin cette année. On est allé jusqu'à Blagnac, on est allé à Cornbarieux. Enfin voilà, on a le méga CGR qui a participé. On a le rugby de Colomiers qui nous a donné deux places pour le prochain match. Pardon. On a l'opticien de Mondonville qui a participé. On a Vaiana Sil à Til qui a participé. Voilà.
15: Ce qu'on estime être peut-être un gros lot, c'est juste justement Saint-Paul Rock'n'Roll, qui est notre partenaire aussi cette mm-hmm. année, hein, et qui va reverser intégralement à la Ligue aussi
14: la participation.
15: Ils nous ont, en plus de leur participation, offert une année d'abonnement, un cours par semaine chez eux. Mm-hmm. Ce n'est pas rien. Et c'est très intéressant parce qu'ils font du pilates, yoga, etc. Rock'n'roll aussi, je suppose. Mm-hmm. Voilà, donc c'est vraiment quelque chose d'important. Et puis, on a aussi un lot d'art en save, hein, qui est... on en a deux, de l'eau d'art en save. Michel Liman nous a fait l'année dernière une rose spécialement pour notre événement. Et Daniel Serra nous a fait un tableau original cette année pour qu'on le mette en lot. Mm-hmm. Donc ce sont quand même des œuvres d'art, mm-hmm. hein, avec des artistes qui sont venus à Arensave, et on les remercie aussi. Et on remercie notre Pierre Vincenot qui nous a fait une super application justement pour pouvoir vendre les tickets de Tombola autre qu'en papier.
14: C'est ça, voilà, donc c'est ça l'idée, c'est que vous trouvez l'affiche dans le commerce de proximité, vous flashez le QR code, voilà, et à partir de là, on peut faire directement la reversion de 2 euros le ticket pour participer à cette tombola. Voilà. Donc avec des tickets pour aller voir du rugby, une année de sport offerte,
15: des lots offerts par les commerçants. Ah oui, on remercie vraiment tous les commerçants parce qu'ils ont tous joué le jeu. Alors c'est des bons d'achat, par exemple la boulangerie Georges avec un gâteau pour 6 personnes. Mm-hmm. Voilà, des bons d'achat surtout, et vraiment c'est intéressant parce que bon, après ce sont pas évidemment des gros lots comme dans les lotos, etc. Alors on nous demande des voitures, des télévisions, non,
16: des petits, petit geste compte,
15: voilà, ouais. Et on va faire aussi des groupements de lots parce qu'on en a 50.
14: D'accord, donc, 50 lots, en effet. Donc le moment clé, c'est 17h, ce sera le tirage direct sur la place de l'église à Saint-Paul pour cette tombola. Donc c'est là où aussi on peut se rassembler, voilà. Et puis on peut aller faire vivre la buvette, on peut aller faire vivre tous ces aspects-là.
15: Alors, pas d'alcool, hein. Pas d'alcool. On n'a pas d'alcool. Nous ne faisons que des tisanes, de très bonnes tisanes de l'herboriste Dorian Herrera. Ouais. Et donc,
14: Soft, quoi, des boissons.
15: Parce que ça ne va pas avec le cancer, quand même.
16: Il y a les cuisinières qui cuisinent, qui font des préparations cette semaine, qui seront à la vente.
15: Popcorn,
16: barbe à papa. Voilà. Enfin voilà, il y a plein d'animations. Et je remercie aussi les écoles de notre RPI, parce que hier, je suis allée chercher à Manville l'œuvre. Et en fait, les enfants ont fait une belle œuvre recto verso qu'on va mettre à la tombola. Et si la personne ne la souhaite pas, on la remettra au cancer au pôle à Toulouse pour avoir un peu de gaieté dans ce service-là. Mais les petits étaient très, très contents de participer. Il y a une journée solidaire qui va être aussi le 9 à Saint-Paul et à Bretz, où ils vont, les enfants, être tous vêtus de rose pour avoir une pensée pour toutes nos femmes.
14: Très bien, pour toutes nos femmes, parce qu'en rose, c'est le mois de la lutte contre le cancer du sein. C'est aussi toute l'année, donc on peut le rappeler qu'il y a possibilité de donner aussi directement à la Ligue contre le cancer si jamais on a envie de participer. En principe, c'est déductible de nos impôts aussi, partie de
15: nos
14: choses.
15: Maintenant, du fait qu'on est en association, on peut donner des CERFA aux commerçants qui en ont besoin, c'est normal. Donc là, voilà, tout est... Le fait d'avoir fondé cette association nous permet, administrativement, c'est plus clair. Voilà, c'est très bien.
14: C'est clair.
15: Et nous ne sommes affiliés à aucune.
16: Nous sommes libres. Politique.
15: Nous sommes libres. Voilà.
14: C'est une association loi 1901 que vous avez montée avec le trio que vous formez déjà avec vous deux.
15: Voilà.
14: C'est chouette de pouvoir en parler, et c'est important de remettre du sens dans ce que l'on fait, la solidarité au cœur de cette émission.
15: Et les bénévoles. Et les bénévoles qui nous aident partout et le jour J aussi. Et ça, c'est vraiment important. Sans eux, sans elles et eux, on ne pourrait rien faire.
16: Parce qu'on a des hommes aussi qui sont bénévoles. Ils ont monté les bâches, les parapluies.
14: Mais le cancer concerne tout le monde, je crois.
15: Voilà.
16: Tout le monde est mobilisé.
15: Et c'est vrai que Octobre Rose est un support pour la Ligue. Mais on sait très bien que la Ligue va après pouvoir lancer des recherches pour tous les cancers, par exemple, malheureusement, tous les cancers qu'on entend autour de nous, l'endométriose aussi, pour les cancers pour des hommes en particulier, voilà. Octobre Rose n'est qu'un support, en fait. Hein. Il ne faut pas qu'on le voit comme quelque chose où nous, on cible uniquement le cancer du sein, qui touche aussi 2% des hommes, hein, je le rappelle.
14: Exactement, c'est voilà. Ce que j'allais dire.
15: Et nous, on va baser notre journée sur la prévention et le dépistage. Mmh. C'est ce que nous a dit la Ligue l'année dernière. Ils nous ont dit vraiment, si vous avez quelque chose à faire, c'est prévention, dépistage. En plus de cette festivité qui est importante, hein, où là, il y a du sport aussi, hein, parce que le sport, on sait que c'est important pour se soigner, l'hygiène de vie, etc. C'est pour ça qu'on ne met pas d'alcool, d'ailleurs. Mais vraiment, ils nous ont dit, c'est dépistage, prévention. Et c'est pour ça qu'il y a des jeunes, parce que les jeunes, il faut les jeunes filles, les jeunes hommes, il faut les sensibiliser dès à présent. Mm-hmm. Voilà.
14: Et c'est l'objectif de cet échange. Et juste avant de se quitter, vous avez quand même un autre événement qui arrive en novembre. Ce sera le 15. Vous organisez un vide dressing.
16: Tout à fait.
14: Donc c'est un peu dans ce cadre aussi de l'association Rose Solidarité.
16: Tout à fait. Donc on s'est dit qu'est-ce qu'on pourrait faire pour pouvoir aussi apporter des fonds un peu plus à la Ligue. Et on s'est dit ben, pourquoi pas un vide dressing parce que sur la SAF ça ne se fait pas. Donc voilà, donc on fait un vide dressing et une bourse de jouets parce que ben on va être un mois avant Noël et qu'il sera temps de préparer les cadeaux de Noël. Et la seconde main est importante, ça permet ben voilà de faire un cycle de vie. Mmh. Et donc on fait une bourse et un vide dressing. Les inscriptions ont déjà commencé. Il y a une dizaine d'inscriptions déjà. Mmh. Pareil, vous allez pouvoir retrouver sur Hello Asso l'inscription et il y a des affiches qui vont être installées dès dimanche sur la salle Frontani. Et les établissements du village, etc., les commerçants, où vous allez, pareil, pouvoir flasher le QR code et pouvoir vous inscrire au vide dressing. Il y aura à l'intérieur et il y aura à l'extérieur aussi, vu la mobilisation et vu le nombre de l'engouement que ça génère. On va mettre des chapiteaux à l'extérieur et on va croiser les doigts aussi pour que ce jour-là, il y ait le soleil.
14: Exactement. Voilà. Donc c'est pour le 15 novembre. Tout à fait. C'est à notre rendez-vous.
15: Mais nous, le soleil, on l'a à l'intérieur.
14: Oui, dans votre cœur. Et oui, exactement. Voilà. Et dans vos sourires. Exactement.
16: Et pareil, tous les fonds seront reversés à la Ligue. Hein. On précise que c'est pas une journée pour nous. C'est vraiment pareil. Des fonds qu'on complète pour la Ligue. Et puis, voilà, toute la journée, il y aura une restauration, des crêpes, des boissons, pareil, sans alcool. Mais voilà, c'est une journée pour pouvoir aussi se retrouver et pour pouvoir faire de la redistribution de nos vêtements.
14: Très bien, voilà. Pour cette seconde vie, seconde main, solidarité et le rose au cœur de nos questionnements, puisque voilà, c'est un mois de sensibilisation à la lutte contre le cancer. Et on vous remercie pour ces engagements que vous portez haut et fort, Girl Power, hein, voilà.
15: Ouais, c'est ça. Voilà,
14: on aime bien aussi.
15: On
14: Allez,
15: essaye, merci.
14: C'est en tout cas, merci pour votre présence. Je rappelle donc Rose Solidarité, c'est l'association qui a été créée en 2026 cette année avec vous deux, mes invités, Rose Vétu, Elisabeth Chauvet, Rachel M. Cadras. Merci à vous deux pour cette énergie.
15: Merci à vous.
14: Et
15: merci
14: à bientôt. Et bon rendez-vous pour ce 11 octobre.
15: On va essayer.
16: Merci, merci à vous. Et on se retrouve sur notre page Facebook et notre page Instagram qui est Rose Solidarité. Et pour tout contact, vous pouvez nous contacter par l'adresse mail qui est contact@rossolidarité.fr.
14: C'est parfait. Merci à vous.
16: Merci à vous.
15: Merci bien.

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1: 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La mécanique du rire est de retour du côté de Pibrac et ce week-end, ce samedi, ce dimanche et même vendredi soir, ce festival de spectacles de rue regroupe des passionnés des arts de rue et l'association qui porte cette manifestation Acte en rue a pour objectif de faire découvrir les artistes et le monde des spectacles de rue. Un festival où l'entrée est libre, ça c'est sûr. Et aujourd'hui, j'ai le plaisir de recevoir l'un des chargés de la programmation, mais d'ailleurs programmation qu'on va découvrir ensemble, un super programme. Bonjour Michel Pagnaise.
3: Bonjour.
1: Ça va ?
3: Ça va bien.
1: Ah ben oui, prêt pour le week-end qui vous attend avec la mécanique. De retour du côté de Pibrac, voilà.
3: Oui, oui, on rentre à la maison.
1: On rentre à la maison.
3: On a fait une petite bouderie et on rentre chez nous.
1: J'adore. L'année dernière, c'était sur Colomiers et vous avez décidé de revenir sur l'esplanade de Saint-Germain.
3: Bah, tellement de gens nous ont dit « Et pourquoi vous n'êtes pas à Pibrac ?» Alors que bon,
1: bon, on revient. Rien. Ouais, 9e édition déjà aussi, toutes ces années à œuvrer du côté de Pibrac pour ce festival de rue. L'entrée est libre, alors pas tout, oui, en effet, mais on va y revenir dans tous les cas. Mais c'est un festival à ciel ouvert, forcément, c'est du spectacle de rue. Comment avez-vous construit, pensé cette programmation ?
3: Alors, je ne sais pas s'il y a une pensée derrière, hormis le fait qu'on cherche toujours des spectacles plutôt comiques, vu le nom de du festival. Après, bah, on a toute une liste, hein, les uns et les autres. On est en gros des quatre autour de la programmation. On voit des spectacles dans l'année, on note, et puis au moment venu, on a toute une liste. Et alors, c'est pas moi. Après, c'est Benoît qui tape dedans, notre président. C'est lui qui démarche les artistes, voilà. Et puis, il y en a qui peuvent, il y en a qui peuvent pas. Il y en a qui sont trop chers, etc. Et puis, petit à petit, ça décante comme ça. Mais on essaye d'être un peu éclectique quand même. C'est-à-dire que même si c'est des spectacles qui ont pour vocation de faire rire, c'est pas forcément que du clown ou que un truc étiqueté carrément burlesque. Je veux dire, un jongleur qui nous fait rire quand il jongle, ça marche, quoi.
1: Et en effet, sur cette programmation-là, qui démarre le vendredi 9 octobre, donc ça c'est... Alors c'est un petit peu en décalage pour nous, pour l'interview, mais sachez aux mi-auditeurs qu'il y a aussi le vendredi soir, et cette programmation démarre. On a plusieurs scènes, donc vous avez plusieurs scènes qui sont déclinées, où sont joués les spectacles, hein, c'est ça ?
3: On a 8 scènes en tout.
1: 8 scènes. hors micro, vous me disiez qu'il y avait 20 compagnies, 30 spectacles. Ouais. Voilà, c'est quand même une planification dont vous avez la charge aussi.
3: C'est ça, c'est moi qui mets tout ça en musique, trouver le bon endroit, le bon horaire pour que tout se passe bien, que les spectacles ne se contaminent pas les uns les autres. Il y en a qui ont des durées longues d'installation, donc il faut en tenir compte, etc.
1: Ouais.
3: Donc c'est un petit peu compliqué, mais bon, à force de l'habitude, on y arrive.
1: Ouais.
3: À noter qu'on fait une programmation un petit peu allégée par rapport à l'édition de 2024. On était vraiment au taquet, et on s'est dit, bon là, on atteint nos limites, on va redescendre un petit peu.
1: Mais déjà, le curseur est déjà bien élevé, hein. Je trouve.
3: C'est pas mal quand
1: même,
3: oui.
1: Oui, oui, oui. Donc ces compagnies, justement, on va en parler, ces compagnies d'artistes, elles viennent d'où ? Alors Occitanie, un peu d'ailleurs.
3: Alors les trois quarts viennent de la région, on va dire. Mais après, il y en a qui viennent un petit peu plus loin. J'ai Bergerac, j'ai Bordeaux, j'ai la Haute-Marne, je crois, pour le plus loin. Qu'est-ce qu'on a ? Ah, les Niçois aussi.
1: Mm-hmm.
3: Voilà. Il y en a un, je sais pas, je sais qu'il est pas du coin, mais je me rappelle plus.
1: Oui, parce que je me souviens d'une année précédente où vous veniez carrément de l'international. Hein.
3: Oui, alors on a, malgré tout, on a un Italien et un Espagnol. Mais sauf qu'il... Alors, l'Italien, je sais qu'il vient d'ici, il est sur Toulouse. L'Espagnol, je sais même pas d'où il vient, en fait. Parce qu'on l'a inscrit à la dernière minute, là, et moi je ne le connais pas. Donc je sais juste qu'il est espagnol, je sais ce qu'il fait pour avoir vu en vidéo, mais je sais pas d'où il vient, en fait. Voilà.
1: Ces spectacles, ces compagnies, alors... Oui, donc du clown, de la danse. Qu'est-ce que ça va être, les mots que vous pourriez mettre éventuellement sur ces spectacles ?
3: Ah ben, il y a un petit peu de tout. Il y a des spectacles musicaux, donc du burlesque musical. Hein. Il y a du clown, vraiment du clown. Il y a des choses. C'est le vendredi, c'est dommage, mais Monsieur Tristan qui est de Toulouse, lui, c'est, il appelle ça du stand-up et de la quoi ? Qu'est-ce qu'il met ? Stand-up, musique et tchatch, quoi.
1: Ouais, voilà.
3: Donc il y a des choses qui s'apparentent un peu au stand-up. Il y a, quoi dire, mais il y a beaucoup, beaucoup de choses différentes finalement.
1: Mmh, mmh.
3: Il y a
1: de la

0: italien, donc même s'il est sur Toulouse, qui a un spectacle où il y a de l'acrobatie, puisqu'en fait, il va jouer sur la façade de la mairie. Donc, c'est un spectacle out, c'est-à-dire qu'il se fait foutre dehors. En fait, ils sont deux. Hein, donc, il y en a un qui a une fenêtre qui joue la femme, qui le chasse, et lui, il essaye de revenir par la fenêtre, donc à accrocher une espèce d'échafaudage avec lequel il s'amuse, quoi. Mm-hmm. Donc, beaucoup de choses. Il y a une parodie de l'Odyssée. Il y a, il y a un spectacle sur les Cathares, mais bon, à la sauce maintenant, quoi. quoi d'autre? Pendant qu'on était sur la danse, il y a un groupe qui revient, qui est Street Soul Train, qu'on a eu il y a 4-5 ans. Donc, qui font du funk, hip-hop, etc. Enfin, il y a Wab, qui est un artiste déjà lui-même, mais qui s'est regroupé avec la compagnie Étincelle. Donc, il y a la musique, et puis ils sont trois devant à danser, etc. Et ils finissent la soirée en DJ, machin, etc. Ça, c'est le samedi soir.
1: Oui, par exemple.
0: On a toujours notre fameux manège.
1: Oui, c'est ce que j'allais vous dire.
0: Eh ben oui.
1: Oui.
0: Alors, c'est pas vraiment un spectacle en lui-même, mais un peu quand
1: à
0: même.
1: À vivre.
0: Parce que déjà, les gamins, quand ils arrivent, il faut un manège, quoi, c'est gratuit. Le
1: oui,
0: manège, c'est
1: vrai.
0: Cher d'habitude. Là, ben non, c'est gratuit toute la journée, on peut aller sur le manège. C'est génial, non? Voilà, quoi d'autre? Je sais pas. On va avoir quelque chose sur la, comment dire, sur l'astrophysique. L'astrophysique à la sauce comique, je sais pas trop ce que ça va dire. Je l'ai pas vu celui-là,
1: ah
0: mais
1: oui.
0: Je suis intrigué.
1: Il y a de quoi?
0: Voilà. Il y a un entresort. Les entresorts, c'est comme, à chaque fois au début, je me dis c'est quoi un entresort? C'est simple, c'est un truc, on rentre et on sort, quoi. Donc c'est des spectacles, souvent, je crois que là, c'est même carrément à l'unité, il faut s'inscrire avant, et ça dure, je sais pas, quelques minutes, où il se passe quelque chose dans le lieu où on va, et puis on ressort, après on est content. Donc, voilà, ça va se passer dans le jardin derrière l'église, et donc là, c'est sur rendez-vous. Ah bon, c'est tout l'après-midi, mais il faut prendre rendez-vous, puisque c'est par tout petit groupe, quoi.
1: Ouais.
0: Voilà, voilà.
1: voilà. En fait, il y a un sacré programme. C'est pour ça qu'on va pas aller dans les grandes lignes. Ce programme-là, il est disponible sur le site, sur le moteur de recherche. On tape mécanique du rire. Bam, on tombe sur le programme. On retrouve toutes les modalités pratiques avec les rendez-vous, les horaires, les scènes. Il y a tellement de choses à présenter que c'est plutôt compliqué de tout présenter à la fois et de.
0: Ah, bah oui.
1: Voilà. Après, il y a peut-être des coups de cœur. Voilà. Ça, c'est, ça
0: oh,
1: aussi.
0: Oh, des coups de cœur.
1: Il y en a peut-être aussi.
0: Oui,
1: des petites
0: bien
1: préférences,
0: sûr.
1: Mais même si on aime tout le monde, hein, bien entendu.
0: Alors, ben voilà, moi j'en ai un, c'est le dernier qui va passer, qui s'appelle Passage à table. Vous ne pouvez pas venir plus tôt, c'est ceux qui viennent de la Haute-Marne. Hein,
1: ouais.
0: Enfin, celle qui vient de la Haute-Marne, celle avec son technicien. Et ça, c'est un spectacle de clowns que j'ai vu au RIAC l'année d'avant. Et moi, j'étais mort de rire. En fait, c'est une dame qui est chargée de préparer la cérémonie d'obsèques. Mm-hmm. Et en fait, elle se retrouve toute seule, quoi. Le fils, il n'arrive jamais, etc. Donc, elle se démerde toute seule et il lui arrive tous les gags possibles et imaginables. Mais moi, j'étais mort de rire en voyant cette personne-là, qui est un vrai clown. Là, pour le coup, c'est vraiment du clown, mais moi, ça me fait personnellement beaucoup rire, quoi.
1: Voilà, donc ça, c'est vraiment un coup de cœur. En tout cas, c'est quelque chose qu'on n'a pas l'habitude forcément de voir. Donc, on peut le découvrir à ce moment-là. Il y a aussi des concerts. Donc, en fin de journée, il y a des soirées où on peut profiter d'un DJ set. Tout est fait pour un petit peu profiter de la journée, de la soirée, pour tout public. C'est ça aussi. Donc, c'est... parfois, il y a un âge pour les enfants, au cas où...
0: c'est indiqué sur le programme à chaque fois, si c'est tout public ou l'âge minimum qu'il faut avoir.
1: Voilà. Donc, ça,
0: les gens ne le suivent pas trop, en général. T'entends, obligé de leur dire... Non, mais quand même, là, il est trop petit pour ce spectacle.
1: On vous prévient.
0: C'est peut-être pas une bonne idée.
1: Oui, c'est ça. Voilà, petite vigilance si jamais. Mais cette programmation est à retrouver sur les réseaux sociaux également. Je voulais continuer là-dessus. Et moi, je trouvais intéressant de donner aussi à nos amis auditeurs. La mécanique, c'est aussi un festival, mais c'est surtout... ça veut dire quoi être un bon spectateur, spectatrice? C'est ok, l'entrée est libre, gratuit, mais en fin de compte, tout n'est pas gratuit aussi.
0: Ah ben non.
1: Et puis il y a aussi peut-être le bon profil, comment se positionner face à un spectacle de rue.
0: Alors bon profil, je sais pas, tout le monde est bienvenu, mais déjà, effectivement, on a besoin quand même de l'argent des festivaliers. On n'arriverait pas à payer les artistes. Rien qu'avec des subventions et choses comme ça. Et donc, il y a plusieurs façons de nous aider. La plus immédiate, c'est à la fin des spectacles, on passe avec des chapuzettes. Chapuzette, c'est quoi? C'est un chapeau au bout d'un genre d'épuisette.

0: Voilà. Donc l'idée, c'est ben, on donne ce qu'on veut, c'est libre, etc. Mais cet argent-là servira en partie, enfin servira en totalité, mais ça couvre pas la totalité
1: tous les frais.
0: Des artistes. Et puis l'autre façon qui est peut-être la plus importante, bah, c'est de consommer sur place. Donc il y a de la nourriture, il y a de la boisson, et donc bah, chaque fois que vous mangez des frites, des wraps, des croque-monsieur, des crêpes, etc., vous allez boire à la buvette, et bien tout le bénéfice nous sert à payer les artistes. Voilà. Notre président dit toujours qu'on s'adresse avant tout à des gloutons et des poivrons, parce qu'on a besoin que les gens consomment beaucoup pour arriver à tout financer.
1: On salue le président Benoît Vitran, bien entendu. Merci pour l'appellation. Être un bon spectateur, spectatrice, c'est aussi une attitude de bienveillance vis-à-vis d'un spectacle de rue.
0: Bien sûr. Alors, ça n'empêche pas, parce que c'est dehors, de penser à oublier, à fermer son téléphone. Mmh. Et puis, si on a des enfants, de les surveiller un petit peu pour pas qu'ils viennent éventuellement perturber un peu le
1: spectacle.
0: Alors, si c'est Men Room Race, lui, ça va le faire marrer. Il y en a d'autres, ça peut être plus dérangeant selon la nature du spectacle. Et puis, venez avec votre gourde, avec votre chapeau, parce qu'il va faire beau comme d'habitude, votre crème solaire, etc. Et puis, venez en avance. Enfin, ça, vous allez vous rendre compte assez vite, parce qu'il y a du monde, et les premiers assis sont assis, les suivants, ils sont debout, et les derniers, des fois, ils ne voient plus rien, et ils se disent, zut, alors, ils vont boire un coup.
1: Ils vont à la buvette à ce moment-là, exactement. Mais c'est ça l'idée, hein, profiter. En même temps, l'esplanade de Saint-Germain est très longue, donc il y a quand même beaucoup d'espace pour naviguer, se poser, profiter d'une...
0: Voilà, il y a des jeux pour les enfants, il y a le manège, voilà.
1: Ouais, il y a de quoi faire.
0: De quoi se distraire aussi à côté.
1: Complètement. Donc, ces spectacles de rue, l'entrée est libre, mais participation libre, mais très nécessaire. Vous l'avez compris, à la hauteur de ce qu'on peut apporter de son porte-monnaie. L'idée aussi, c'est de dire, vous avez besoin de quoi aujourd'hui pour ce festival, La Mécanique du Rire?
0: Ah, on a toujours besoin de bénévoles. On tourne autour de 200 bénévoles en général. Donc, aux dernières nouvelles, il en manque encore quelques-uns.
1: Ouais.
0: Mais plus on est, mieux c'est, hein, parce qu'au lieu de faire trois créneaux, si on en fait plus que deux, s'il y a un peu plus de monde. Donc c'est des créneaux de 2 ou 3 heures en général. Donc il suffit d'aller sur le site internet de La Mécanique du Rire, mécanique c'est avec 2 K. Hein. Et là, il y a un endroit où il y a marqué, vous voulez être bénévole, faut aller cliquer par là.
1: Venez
0: et
1: par
0: là, on peut choisir donc les créneaux horaires où on est disponible. Et on peut demander aussi si on préfère faire des crêpes ou si on préfère, être à la caisse, puisqu'il y a une caisse, puisqu'il n'y a pas d'argent qui circule sur le festival. On est obligé d'échanger son argent contre des écrous. Enfin, ce n'est pas des vrais écrous. Ça peut être ça. Ça peut être effectivement être là à la sortie des spectacles avec les chapuzettes pour récupérer l'argent. Donc, il y a plusieurs possibilités selon ce qu'on préfère faire. Voilà.
1: Donc c'est aussi donner du temps et on peut se positionner comme on l'entend.
0: Tout le monde est bienvenu, même un seul créneau de 2 heures, c'est utile.
1: Oui, c'est ça.
0: Si on préfère 2 heures et puis tout le reste du temps aller voir des spectacles, on a le droit.
1: Ça aussi, à prendre en compte, être bénévole.
0: Et puis
1: important.
0: On gagne un joli t-shirt jaune, parce que tous les bénévoles ont un beau t-shirt jaune.
1: On les repère vite et mieux. Voilà.
0: Par contre, après, si c'est pour aller au spectacle, il vaut mieux l'enlever, parce que sinon on va tout de suite vous mettre le grappin dessus pour aller faire quelque chose.
1: C'est clair. Ah, en fait, j'ai besoin de toi pour aller récurer la friteuse. Drôle. Non, mais en effet, c'est ce parti-là qui est important, cette participation, les bénévoles, un festival comme ça, avec toutes ces compagnies à accueillir, avec tout ce public qui a l'habitude d'y aller. 9e édition, on l'a dit, important. On rappelle que c'est un festival aussi éco-festival. Vous avez le label. En tout cas, vous faites tout pour trier.
0: On fait tout ce qu'il faut pour le tri, ne pas utiliser de trucs en plastique, etc. D'où l'idée que les gens viennent avec leur gourde, par exemple.
1: Exactement, consommer, mais en même temps profiter de tout ça avec ce dont on a aussi sur soi le chapeau. On n'oublie pas s'il fait beau. J'espère pour vous, en tout cas, on croise les doigts, c'est sûr.
0: Ils annoncent beau temps, comme d'habitude.
1: Mais oui, comme d'habitude, bien entendu. Donc, spectacle de rue, festival La Mécanique du Rire, côté de l'Ouest toulousain, 9, 10, 11... 11 octobre, et ça va démarrer fort le vendredi soir, donc si vous avez l'occasion aussi, poussez, allez voir ce festival de rue. Michel Pagnès, pour vous, ce festival, il vous apporte quoi ?
0: Il m'apporte quoi ? Première chose, moi je trouve que c'est quand on voit des bons spectacles qui nous plaisent, c'est un plaisir, on a envie de les offrir aux gens. Donc, première chose, c'est ça. Et ensuite, c'est de participer à une aventure qui est très chouette. Je veux dire, il y a, c'est épuisant, mais il y a une super ambiance. Enfin, je veux dire, on est un petit peu hors du temps, quoi. Il n'y a pas d'idée de rentabilité, de je sais pas quoi. On est là, on le fait parce qu'on a envie de le faire et tout le monde tire dans le bon sens. Personne ne se tire dans les pattes, bien au contraire. Quand on est embêté pour un truc, mais il trouve toujours un copain pour le faire. Donc, c'est une espèce de, pour moi, de parenthèse enchantée où tout le monde a la banane et tout le monde tire dans le même sens. Et on voit le public qui est content, les enfants qui se marrent, les gens qui ont le sourire. Donc je veux dire, c'est par les temps qui courent, c'est pas désagréable quand même, parce que moi j'écoute les actualités le matin et à chaque fois je me dis mais pourquoi t'écoutes ça, parce que si tu t'arrêtes à ça, ta journée elle est morte d'emblée, quoi.
1: Oui.
0: Donc je pense que ça veut pas dire qu'on peut pas s'intéresser aux choses graves, loin de là, mais un week-end de détente, on est juste là pour se marrer et faire des trucs chouettes ensemble, ça fait vraiment du bien, quoi.
1: Et puis voir de jolies choses, je trouve aussi. Bah oui. C'est ça l'intérêt. Ben merci en tout cas pour ces éléments. Et on vous rappelle, Mécanique du Rire, ce week-end 9, 10, 11 octobre, du côté de Pibrac. Merci Michel Pagnès et à très bientôt. Et peut-être pour le jazz, parce qu'on sait que vous êtes aussi bénévole. Radio de la Save avec l'émission Jazz qui cartonne. Merci à vous.
0: Au revoir, merci.

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1: Récolte solidaire au profit de l'association Camion Douche qui aide et accompagne sur le plan individuel les personnes en situation de pauvreté, d'isolement et d'exclusion. Cette récolte solidaire aura lieu du 5 au 10 octobre à l'école de musique A2M de Grenade-sur-Garonne. Déposez vos dons dans les boîtes prévues à l'accueil de l'école de musique. Les besoins actuels, brosse à dents, rasoir, shampoing, tous les dons comptent, même les plus petits. Plus d'informations sur le site www.lecamiondouche.com. L'association Actes en rue organise la 9e édition du festival de spectacles de rue de l'Ouest toulousain, La Mécanique du Rire, du vendredi 9 au dimanche 11 octobre. Venez découvrir de nombreux spectacles et animations dans les rues de Pibrac. Participation libre après chaque spectacle, mais nécessaire car c'est le moyen de rétribuer les artistes et les techniciens. Retrouvez les emplacements sur scène et le plan des rues et également la programmation sur le site internet www.lamecaniquedurire.com. Nouvelle exposition libre et gratuite au sein de l'espace Halles et Arts de l'Office de tourisme de Grenade-sur-Garonne. Tout au long du mois d'octobre, une exposition de peintures acryliques avec différentes techniques de l'artiste Léa Damadio, intitulée Harmonie en mouvement. Une matinée rencontre est également organisée le samedi 10 octobre de 10h à 12h30 pour échanger avec cette peintre. Plus d'informations sur le site internet www.tourisme.autolosan.fr ou bien par téléphone au 05 61 82 93 85 05 61 82 93 85. Information, pas d'exposition à l'espace Aléar de Grenade-sur-Garonne sur le mois de novembre, exceptionnellement pour cause de travaux, réouverture des expositions dès le mois de décembre. Vie de jardin à Lévignac le dimanche 11 octobre, organisé par l'association Terre de Save, sous la halle de Lévignac de 9h à 17h. Vie de jardin réservée aux particuliers. Inscription avant le 4 octobre. Renseignements au 07 83 98 11 08. 07 83 98 11 08. Buvette et pâtisserie sur place. L'association Trait d'Union vous invite au loto des aînés de la Save le dimanche 11 octobre, 14h30 à la salle des fêtes de Saint-Matan. Au programme 14 parties, un gros lot de 300 euros, des bons d'achat également, d'autres nombreux lots à gagner. Tarif 2 euros le carton, 11 euros les 6, 16 euros les 12 plus carton de la chance. Numéro fétiche, tombola, gâteau et buvette sur place.
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1: Lily,
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3: Mélina,
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0: Bonjour.
1: Je suis Ludmila.
2: Et moi, c'est Zoé.
1: Aujourd'hui, notre chronique littéraire vous présente Caraval.
2: Un roman écrit par Stephanie Gerber.
1: Qui vous entraîne dans l'histoire fabuleusement extraordinaire de Scarlett, 17 ans, et Donatella, 16 ans.
2: Les deux sœurs Dragna n'ont jamais quitté l'île de Trisda, où elles vivent avec leur père, depuis que leur mère est partie.
1: Depuis leur enfance, elles sont fascinées par les histoires que leur conte leur grand-mère sur Caraval.
2: Un endroit magique où chaque année se déroule un jeu mêlant aventure, mystère et folie.
1: Depuis ses 10 ans, Scarlett écrit une lettre au maître de Caraval, Legend, dans l'espoir d'entrer au jeu et échapper à leur père, devenu très violent.
2: Elle est sur le point de se marier quand elle reçoit 3 tickets pour entrer dans le jeu.
1: Scarlett se fait entraîner dans Caraval, accompagnée de Donatella et un mystérieux marin nommé Julian.
2: Mais arrivée sur l'île de Caraval, Donatella a disparu. Pour Scarlett, il ne reste plus qu'à la retrouver avant la fin du jeu.
1: Va-t-elle y arriver ?
2: Lisez-le pour le savoir.
1: Mon personnage préféré est Scarlett, car je la comprends et qu'elle me correspond un peu.
2: Le mien est la grand-mère de Scarlett et Donatella, car elle s'occupe bien de ses petites filles.
1: Nous vous conseillons ce livre à partir de 10-11 ans.
2: De plus, si l'histoire vous plaît, vous pourrez retrouver la suite « Il était une fois un cœur brisé » dans le même univers.
1: Si vous cherchez une trilogie fantasy pleine de rebondissements,
2: de plot twists bouleversants,
1: et qui ne manque pas d'intrigue, n'oubliez pas Caraval.
2: Et c'était Zoé
1: et Ludmila.
2: À bientôt.

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0: Je me réveille comme une fleur. Ça les gars, bien dormi? Pas de réponse, tant pis. Putain les gars, abusé, qui c'est qui a fini le café là?
1: Oh ça va, tu vas pas nous gonfler.
0: Qu'est-ce qu'il y a Guy, t'as quelque chose à me dire?
1: Bah hier t'étais pas bourré.
2: Ouais, t'étais pire.
0: Prise de conscience.

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1: Vie de jardin, ce dimanche 11 octobre, sous la halle de Lévignac, de 9h à 17h, organisée par l'association Terre de Save. Vie de jardin réservée aux particuliers. Renseignements au 07 83 98 11 08. Buvette et pâtisserie sur place. L'association Trait d'Union vous invite au loto des aînés de la Save ce dimanche 11 octobre, 14h30, salle des fêtes de Saint-Mantan, 14 parties, un gros lot de 300 euros, des bons d'achat, également de nombreux lots à gagner. Tarif 2 euros le carton, 11 euros les 6, 16 euros les 12 plus carton de la chance, numéro fétiche, tombola, gâteau et buvette sur place. L'association La Belote Cadourcienne vous informe de la reprise des concours de belote à Cadour le mercredi 14 octobre. Inscription dès 13h30. L'équipe vous attend nombreux et nombreuses et toujours dans la bonne ambiance pour le déroulement de ce concours de belote. L'association Jardin Nature Pibrac vous invite à une conférence ouverte à toutes et à tous gracieusement à propos des parasites capables de manipuler le vivant. C'est le jeudi 15 octobre 20h30 à la salle polyvalente de Pibrac située 6 boulevard des Écoles. Elle sera animée par Nicolas Blanchard, chercheur à l'Institut de Toulouse pour les maladies infectieuses et inflammatoires et à l'INSERM. Plus d'informations disponibles sur le site internet jardinnaturepibrac.org. L'été continue au café associatif Le Petit Montaigu. Un bon moment en perspective le vendredi 16 octobre à 17h. L'équipe des bénévoles vous prépare un rougail saucisse maison et accueillera le duo Ish pour une soirée musicale. Boissons sur place. L'association Grenade Roller Skating organise le loto des patineurs le vendredi 16 octobre à 21h à l'espace en vol de Grenade-sur-Garonne. De nombreux lots à gagner, tarif unique 2 euros le carton. L'établissement français du sang, l'EFS, vous informe de la prochaine collecte de dons de sang à l'Aiguevin dans un nouveau lieu à la salle du temps libre. La joyeuse équipe des bénévoles accueillera les donneurs le vendredi 16 octobre de 14h à 19h et également le samedi 17 octobre de 9h à 13h. On rappelle également que les dons de sang servent aussi à fabriquer des médicaments et des traitements pour soigner les personnes atteintes de cancer. Informations et inscriptions sur le site internet www.dondesang.efs.santé.fr ou bien au 0800 972 100.
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1: Bonjour à tous et bienvenue dans votre émission qui parle musique, Le Studio sur Radio de la Save. Moi c'est Tessa et je vous propose aujourd'hui le best-of de la semaine. J'ai préparé pour vous toutes vos rubriques préférées, nouveautés, coups de cœur, versions live, reprises ou encore histoires de chansons. Une chose est sûre, ici sur Radio de la Save, la musique est bonne. Top, c'est parti. 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
1: Allez, dans votre émission qui parle musique, il est l'heure de l'original et la reprise. L'original aujourd'hui, c'est mon titre préféré d'Oasis. Oasis qui vient d'ailleurs d'annoncer deux dates au Stade de France pour le mois de juillet. Et aujourd'hui, l'original, c'est donc Stop Crying Your Heart Out.

Stop Crying Your Heart Out, c'est une chanson écrite par Noel Gallagher. Il essaie ici de nous donner de la force et nous dit qu'il faut se relever même quand tout va mal dans nos vies. Il nous dit de nous concentrer sur l'avenir et non pas sur le passé. Bon, évidemment, plus facile à dire qu'à faire, mais on apprécie la démarche. En tout cas, Noel Gallagher a écrit cette chanson pour un ami qui n'allait pas bien. Et finalement, elle a aussi aidé beaucoup de fans d'Oasis et d'autres personnes dans le monde. Moi, j'aime énormément ce morceau parce que je le trouve très contrasté. En fait, il y a à la fois beaucoup de mélancolie, mais aussi beaucoup d'espoir. Et ouais, ce sont deux émotions qui sont très fortes. Et quand elles s'entrechoquent comme ça, forcément, ça provoque quelque chose de très touchant. Donc voilà, je vous fais découvrir une reprise très récente d'ici quelques minutes dans votre émission. Mission Le Studio, donc restez bien branchés. Mais avant, on se fait plaisir avec la version originale. C'est donc Oasis, Stop Crying Your Heart Out sur Radio de la Save.

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1: Vous l'aurez compris, aujourd'hui dans votre émission Le Studio, on reprend Stop Crying Your Heart Out d'Oasis. Et c'est une reprise toute fraîche que je vous propose puisqu'elle est sortie hier et depuis elle fait un petit buzz sur les réseaux sociaux. On la doit à un groupe qui s'appelle Nothing But Tears, c'est un groupe de rock alternatif anglais. Et récemment ils sont passés dans une émission live de Absolute Radio et ils ont joué cette reprise qui franchement a bouleversé pas mal de monde. Je trouve que en fait... Dès qu'il joue, le temps s'arrête un petit peu. C'est vrai que j'ai pas grand chose à vous dire parce que je pense qu'il faut juste que je vous fasse écouter pour que vous compreniez ce que je veux dire. Mais bon, pour en dire quand même quelques mots, je trouve que la voix du chanteur, elle est chargée de quelque chose d'assez incroyable. C'est brut, c'est puissant et doux à la fois. C'est limite envoûtant même. Et avec ça, on a un arrangement qui est hyper minimaliste avec seulement deux guitares électriques qui sont très douces. Et ouais, je sais pas, je trouve que juste que la magie opère, le temps s'arrête et surtout les paroles de cette chansons prennent vraiment tout leur sens. On a l'impression que tout est aligné, en fait, et c'est juste sublime. Voilà, j'espère que vous allez passer un joli moment à l'écoute de notre reprise du jour sur Radio de la Save. C'est donc Nothing But Tears avec Stop Crying Your Heart Out.

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0: Aujourd'hui, dans mon coup de cœur, j'ai envie de vous parler de Céline Dion. Et oui, elle a démarré sa résidence à Paris avec un premier concert samedi soir. Et forcément, j'ai regardé un tas de vidéos sur les réseaux sociaux. Et dans la setlist, j'ai remarqué qu'elle jouait un titre que j'adore et dont on parle trop peu à mon goût. Ce titre, c'est « Tout l'or des hommes ». Et je vais vous expliquer pourquoi j'adore cette chanson. D'abord, je vous pose un petit peu le contexte. Dans les années 90, Céline Dion s'est devenue une immense star internationale. Elle a connu des succès avec des chansons comme The Power of Love, Because You Loved Me ou encore, évidemment, My Heart Will Go On. C'est des tubes énormes avec des productions très travaillées. Donc voilà, à ce moment-là, elle a une carrière qui explose à l'international. Mais quand on arrive au début des années 2000, elle a envie de revenir à quelque chose de plus français, de plus chaleureux. Donc elle décide de faire un nouvel album. Cet album, il s'appelle Une fille et quatre types. Elle s'entoure donc de quatre hommes, Jean-Jacques Goldman, bien sûr, Jacques Vénérouzo, Eric Benzi et Gildas Arzel. Dans cet album, on y retrouve donc mon coup de cœur du jour, Tout l'or des hommes. C'est une chanson qui parle d'amour, tout simplement, hein, de cette idée que tout ce qu'on peut posséder dans la vie, même la richesse, bah, ça vaut finalement pas grand-chose face à la personne qu'on aime. C'est très universel, évidemment. Et puis musicalement, on est sur une balade pop-rock, je dirais, avec une prod qui est sobre et organique. Et c'est justement ça que j'aime avec ce titre. Ici, Céline, elle n'a pas besoin d'en faire des tonnes. On a une très jolie mélodie, une déclaration d'amour universelle et sa voix qui est très authentique. On n'a pas besoin de plus hein, pour se faire embarquer, surtout que, comme je le disais, on a un arrangement qui est très organique et ça, ça fait trop du bien. Donc voilà, si vous n'avez pas la chance d'aller voir Céline Dion en concert à Paris, eh bien je vous propose qu'on se fasse plaisir en l'écoutant sur Radio de la Save avec mon coup de cœur du jour. C'est donc Tout l'or des hommes dans votre émission Le Studio.

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1: En nouveauté pour démarrer la semaine, on retrouve Jeanne qui a sorti vendredi son tout premier EP. Il s'appelle Nairi et franchement j'ai passé un super moment à le découvrir. Je trouve cet EP juste sublime. Faut dire que je suis totalement sous le charme de sa voix et de son écriture. Ce que j'aime le plus dans cet EP, c'est bien sûr l'émotion. Mais Jeanne a aussi réussi à surprendre avec un titre plus rythmé, qui est celui qui est mis en avant comme single par la maison de disques. Ça s'appelle Cybersensible. C'est un morceau qui nous parle de la haine que les artistes peuvent recevoir sur les réseaux sociaux. On a un texte fort, une voix toujours chargée d'émotions et un super contraste avec un arrangement qui est très dynamique. Franchement, c'est une super nouveauté que je vous propose aujourd'hui sur Radio de la Save. Voici Jeanne, ça s'appelle Cybersensible.

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Pour notre live de la semaine sur Radio de la Save, j'avais envie de rendre hommage à Catherine Ringer, qui nous a quittés aujourd'hui à l'âge de 68 ans des suites d'un cancer. Elle incarnait la liberté mieux que personne, elle a bousculé la chanson française avec les Rita Mutsuko, et elle avait une énergie inégalable. Aujourd'hui, je vous propose donc de continuer à faire vivre cette énergie avec une version live de Marcia Baïla, parce que j'adore l'histoire de cette chanson et j'avais envie de vous la raconter. Marcia Baïla, c'est d'abord l'histoire d'une rencontre. À la fin des années 70, Catherine Ringer fait la connaissance de Marcia Moreto, une danseuse et chorégraphe argentine. Catherine devient son élève, puis les deux femmes se lient d'amitié. Marcia accompagne même les Rita Mutsuko sur leur première tournée. Mais en 1983, c'est le drame. Marcia décède d'un cancer du sein à seulement 36 ans. Pour lui rendre hommage, les Rita Mutsuko écrivent Marcia Baïla, un titre qui n'a rien de triste ou de larmoyant. Au contraire, il est coloré, complètement fou et il donne envie de danser. C'est ce contraste qui est fascinant parce que derrière ces sonorités ultra festives, Catherine Ringer raconte Marcia, sa façon de danser, son allure, son énergie et puis sa maladie et sa disparition. C'est aussi ça qui rend cette chanson si particulière. Elle ne cherche pas à rendre la mort triste, mais elle fait revivre Marcia par le mouvement, par la musique, par la danse, par l'art tout simplement. Et aujourd'hui, forcément, les paroles résonnent autrement. Catherine Ringer nous a quittés à son tour à 68 ans des suites d'un cancer. Alors pour lui rendre hommage, j'avais envie de la retrouver là où elle était peut-être la plus impressionnante, sur scène, avec Marcia Baïla, cette chanson qu'elle avait écrite pour faire vivre le souvenir de quelqu'un qu'elle aimait. Et aujourd'hui, c'est à notre tour de faire vivre son souvenir à elle. Voici notre live de la semaine sur Radio de la Save. Il a été capté en 2008 à La Cigale. C'est Catherine Ringer avec Marcia Baïla.

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2: Aujourd'hui, dans mon coup de cœur, j'avais envie de vous parler de Travis. C'est un groupe écossais qui s'est imposé à la fin des années 90 avec une pop-rock mélodieuse et assez mélancolique. En 2007, ils ont sorti un morceau qui s'appelle « Reoffender » et franchement, j'adore ce titre. Derrière, il y a une histoire de relation qui tourne en rond. C'est l'histoire de quelqu'un qui promet de changer mais qui recommence les mêmes erreurs et qui finit toujours par faire du mal à l'autre. Et ce qui est assez intéressant ici, c'est le contraste avec la musique. Travis reste dans quelque chose de très doux avec des guitares assez légères, une mélodie accrocheuse, une voix qui est fragile. Et en fait, musicalement, c'est presque réconfortant. Alors que le texte raconte finalement une situation qui est assez douloureuse. Hein. C'est ce que j'aime chez ce groupe, ce sens de la mélodie et sa mélancolie qui finit toujours par être lumineuse. J'espère que ça va vous plaire. Voici mon coup de cœur du jour sur Radio de la Save. C'est donc Travis avec Reoffender.

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0: Dans votre émission qui vous dit tout sur la musique d'hier et d'aujourd'hui, direction maintenant l'original et la reprise. L'original aujourd'hui, c'est ça.

une référence pop-punk des années 90, Just a Girl, c'est une chanson du groupe No Doubt, sortie en 95. Quand on l'écoute, la première chose qui frappe, c'est l'énergie rock. C'est vrai que ça dégage une aura un petit peu de confiance et d'indépendance. Je trouve que c'est assez fascinant comment c'est bien fait en termes de composition et de production. Côté paroles, Just a Girl, ça aborde des thèmes de genre et de féminisme. Gwen Stefani exprime ici sa frustration face aux attentes sociales imposées aux femmes. Elle nous dit qu'il faut s'affirmer en tant qu'individu pour briser les stéréotypes de genre et revendiquer sa propre identité. Il y a d'ailleurs une phrase qui est très marquante dans cette chanson. « Je ne suis qu'une fille dans ce monde, c'est tout ce que vous me laissez être. » Voilà donc pour cet excellent morceau punk, rock et féministe qu'on écoute ensemble. Et maintenant dans le studio, ça fait toujours du bien. Montez le son, voici No Doubt.

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1: Vous l'aurez compris, au programme aujourd'hui, on revisite Just a Girl de No Doubt, et c'est un groupe dont je suis complètement fan qui s'attaque à ce morceau pour notre reprise du jour. J'ai nommé Florence and the Machine. Cette revisite, elle est présente sur la bande originale de la saison 2 de la série Yellow Jacket, et franchement, j'ai beaucoup aimé parce qu'on a ici quelque chose de beaucoup moins accrocheur que la version originale. Cette chanson ultra énergique devient beaucoup plus sombre et même énigmatique une fois entre les mains de Florence and the Machine, et c'est ça que j'adore. Comme je le disais, c'est très sombre, et la voix de Florence Welch, elle apporte quelque chose d'assez fascinant, mystique même, je dirais. En tout cas, voilà, c'est pas du tout un copier-coller, c'est une vraie proposition artistique, et c'est pour ça que c'est notre reprise du jour sur Radio de la Save. J'espère que ça va vous plaire. Voici donc Florence and the Machine avec Just a Girl dans votre émission Le Studio.

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Allez, dans votre émission qui vous dit tout sur la musique d'hier et d'aujourd'hui, direction maintenant notre version live de la semaine. Vous n'avez pas eu de place pour le concert de Céline Dion ? Eh ben, pas de problème, c'est moi qui emmène Céline Dion à vous sur Radio de la Save avec une superbe version live de son titre « On ne change pas » qui a été enregistrée chez elle au Québec en 2013. Alors déjà, pour en dire un petit peu plus sur cette chanson, je pense que c'est l'une de mes préférées de son répertoire. Elle a été écrite bien évidemment par Jean-Jacques Goldman en 98 sur l'album « S'il suffisait d'aimer ». C'est un titre qui parle d'une chose qui est assez universelle. Voilà, ça nous dit que même quand on grandit, même quand on change de vie, bah, il reste toujours une part de l'enfant qu'on était. Et cette version live, je trouve qu'elle a beaucoup de sens puisqu'elle a été captée à Québec devant plus de 40 000 personnes. On retrouve donc Céline qui chante une chanson qui parle de l'enfant qu'on garde en soi devant un public québécois qui finalement l'accompagne depuis ses débuts. Hein, donc c'est assez touchant. Il y a quelque chose de très personnel dans son interprétation, mais aussi de très collectif, comme si pendant quelques minutes, bah, partager les souvenirs de toute une génération qui a grandi avec ses chansons. Et d'ailleurs, bah, en ce moment à Paris, elle ouvre ses concerts avec cette chanson. On ne change pas. Et je trouve que le choix est juste parfait. Voilà, quand j'ai vu qu'elle ouvrait les concerts, que c'était la première chanson qu'elle chantait, je me suis dit, bah ouais, c'est une évidence, quoi. Donc voilà, j'avais envie de vous faire vivre cette version live sur Radio de la Save. J'espère que vous allez passer un joli moment. Voici Céline Dion, on ne change pas.

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0: Aujourd'hui, je vous fais découvrir un artiste qui est très peu connu en France, mais qui est en train de se construire une belle communauté aux États-Unis et sur les réseaux sociaux. Il s'appelle Joe Jordan. C'est un auteur, compositeur, interprète américain. C'est un garçon qui a commencé à jouer dans des bars, dans des toutes petites salles. Et puis, en ce moment, il est en train de développer progressivement son public via les réseaux sociaux. Donc, ouais, je trouve que l'histoire est assez belle, hein, parce que quand on va voir son compte Spotify en ce moment, il a plus d'un million d'auditeurs mensuels. Et ouais, c'est trop cool pour un petit artiste indépendant comme ça. Et au mois d'août, il a sorti un single qui s'appelle Death to Fake Flowers, et c'est donc mon coup de cœur du jour. Derrière ce titre qui signifie littéralement mort aux fleurs artificielles, Joe Jordan parle surtout de mensonges et de faux semblants. Il utilise l'image, la métaphore de la rose en plastique, qui est jolie à regarder mais qui ne fanera pas, tout simplement parce qu'elle a jamais été vivante. Et c'est justement là que se trouve toute l'idée de la chanson. Il préfère quelque chose de vrai, même imparfait, à quelque chose qui donne l'apparence d'être beau mais qui repose sur un mensonge. C'est une métaphore assez simple mais qui fonctionne très bien quand on comprend qu'il parle finalement des relations humaines. Musicalement, on retrouve un univers qui navigue entre folk, country et pop. C'est mélodieux, c'est accrocheur, donc franchement, j'adore. Je suis tombée sur ce morceau complètement par hasard, mais depuis, il ne quitte plus ma playlist. Allez, j'espère que ça va vous plaire. Voici mon coup de cœur du jour sur Radio de la Save. C'est donc Joe Jordan avec Death to Fake Flowers.

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1: 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En nouveauté aujourd'hui, je vous propose de découvrir un titre qui m'a mis une énorme claque hier soir. Et franchement, je m'y attendais pas du tout, donc fallait absolument que je vous en parle. C'est le tout nouveau morceau de Louane. Elle a annoncé la sortie de son prochain album pour le 27 novembre, avec une pochette et une esthétique qui est beaucoup plus rock que d'habitude. Ça m'intrigue, donc franchement, j'ai hâte de découvrir. Et comme quoi, l'esthétique, c'est utile, parce que c'est ça qui m'a donné envie d'aller écouter son dernier morceau. Ça s'appelle Yeux, c'est sorti dimanche soir. Alors c'est vrai qu'au départ, on a une chanson qui est assez calme, ouais, c'est très joli, c'est une balade acoustique à la guitare, et puis il y a le pont qui arrive, et là ça pète complètement, on part sur une balade rock très mélodieuse, et franchement je m'y attendais pas du tout. Louane sort la guitare électrique, et elle envoie sa voix très haut dans les aigus pour nous offrir des envolées assez incroyables, hein. Je savais pas qu'elle avait des aigus comme ça, franchement je suis restée scotchée, ça fait très rock des années 2000, et franchement j'adore ça. On sent aussi qu'il y a une inspiration pop-rock un petit peu à la Olivia Rodrigo, et franchement j'achète, et j'espère que ce sera une couleur qu'on pourra retrouver sur son album. Réponse le 27 novembre. Et en attendant, je vous fais découvrir ça sans plus attendre sur Radio de la Save. C'est donc Louane avec Yeux. C'est grand.

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3: 16h en temps universel. Bonjour à toutes et à tous et bienvenue dans cette édition du journal en français facile. Nous sommes le vendredi 9 octobre. Le prix Nobel de la paix a été remis aujourd'hui à la sud-africaine Navi Pillay. Annonce officielle et témoignages sont à suivre. Gros plan dans cette édition sur la situation au Yémen. 12 ans de guerre, alors que de violents combats sont en cours entre Houthis et forces gouvernementales. Nous nous intéresserons dans ce journal à la population yéménite. La contestation lycéenne en France, l'ONU s'inquiète des violences dans notre pays. Par ailleurs, dans cette édition, vous entendrez Victor Wembanyama. Le basketteur français apporte son soutien aux manifestations lycéennes. Voilà pour les titres, soyez les bienvenus.
6: The Norwegian Nobel Committee has decided to award the Nobel Peace Prize for 2026 to Navathanam Navi Pillay.
3: L'annonce officielle du comité Nobel réuni à la mi-journée en Norvège, à Oslo. Le prix Nobel de la paix 2026 a donc été remis à Navi Pillay, sud-africaine, avocate et juge. Elle a consacré une grande partie de sa vie à défendre les droits humains. Navi Pillay est âgée de 85 ans. Elle a aussi présidé la commission d'enquête de l'ONU qui a accusé Israël de commettre un génocide dans la bande de Gaza. Navi Pillay, prix Nobel de la paix, la secrétaire générale d'Amnesty International, Agnès Callamard, était à ses côtés lorsque son amie, Navi Pillay, a appris qu'elle était récompensée. Moment donc de surprise et d'émotion ce midi dans un lieu particulièrement symbolique en Allemagne.
7: La réunion avait lieu dans le tribunal de Nuremberg, à l'endroit même où le tribunal a rendu son jugement contre les nazis en 1945. Donc imaginez ce moment quand tout à coup quelqu'un dans la salle dit « Mon Dieu, Navi a le prix Nobel de la paix ». On s'est tous regardés. Navi venait juste de sortir pour essayer d'appeler sa fille. Elle était juste à la porte. On lui a dit « Navi, tu as eu le prix Nobel de la paix ». Elle nous a regardé avec des grands yeux. Elle a dit « Non, mais arrêtez de plaisanter ». Nous étions tous ensemble et la joie dans ce groupe était incroyable. On est vraiment, vraiment très, très contents pour elle. Et nous sommes contents que le comité Nobel ait compris l'importance de protéger la justice internationale à l'heure actuelle.
3: Agnès Callamard d'Amnesty International au téléphone avec Nicolas Falaise. Depuis, la nouvelle lauréate du prix Nobel de la paix 2026 a pris la parole en public. Navi Pillay dédie son prix à tous les survivants de crimes internationaux. RFI a décidé aujourd'hui de mettre un coup de projecteur sur une guerre qui dure depuis maintenant environ 12 ans. Le Yémen est à la une ce vendredi sur RFI. Analyse, invités, témoignages pour comprendre ce conflit au Moyen-Orient. La guerre au Yémen est une guerre pour le pouvoir, devenue un conflit régional avec l'intervention de pays comme l'Arabie Saoudite et l'Iran. Dans ce journal, nous nous penchons sur les conséquences pour les Yéménites, pour les habitants du Yémen, car après 12 ans de guerre, plus de la moitié de la population a besoin d'aide humanitaire pour vivre. RFI a pu s'entretenir avec un habitant de la capitale, Sanaa, aux mains des rebelles Houthis depuis 2014. C'est un sujet d'Abla Junaidi.
8: Sanaa, la capitale du Yémen, est sous la férule des rebelles Houthis depuis 2014. Cela lui a valu de se voir imposer un blocus par la coalition militaire menée par l'Arabie Saoudite. C'est ainsi que les Houthis justifient leur action à l'encontre du voisin saoudien qui, depuis, a lancé une contre-offensive. RFI a pu joindre un habitant de Sanaa où les bombardements se sont multipliés ces derniers jours. L'homme souhaite garder l'anonymat.
2: Des gens perdent leur maison, des commerçants leur boutique, il n'y a pas de salaire régulier depuis une décennie. Ils sont versés tous les 3 ou 4 mois et encore seulement en partie. Il y a beaucoup d'inflation. La vie est chère, tout est cher et les gens vivent à la grâce de Dieu. La principale victime de cette guerre, c'est le peuple yéménite, quel que soit son bord. Le peuple subit la guerre depuis 12 ans.
8: Alors que le conflit s'intensifie, le pays, déjà très vulnérable, connaît une nouvelle crise humanitaire. Les combats ont par ailleurs endommagé des infrastructures civiles, notamment des habitations et des exploitations agricoles, ainsi que des établissements de santé, d'approvisionnement en eau et d'éducation.
3: 18h05 à Paris, les Mauritaniens n'ont plus de gouvernement. En Mauritanie, le Premier ministre Mokhtar Ould Ndiaye a présenté la démission de son gouvernement aujourd'hui au président Razouani. Cette démission intervient quelques heures seulement après la publication d'un rapport explosif de la commission d'enquête sur les incendies de 2 centrales électriques survenus les 21 et 22 août dernier. Incendies qui avaient causé d'importantes coupures de courant dans le pays. Ce rapport pointe du doigt le ministre de l'énergie pour défaillance dans le système de suivi et de contrôle. Ailleurs sur la planète, Isaias, cet ouragan, se renforce et menace à présent de toucher le sud des États-Unis. Avec une vitesse du vent à 195 km/h, Isaias est devenu un ouragan majeur de catégorie 3 sur une échelle de 5. Il pourrait toucher la Floride, l'Alabama et le Mississippi ce vendredi soir ou demain matin. Il risque de provoquer de fortes vagues et des pluies abondantes. Face au danger, les autorités ont commencé à demander aux habitants de quitter les zones proches de la mer. L'actualité en Europe, ce sont ces 30 000 personnes environ qui ont manifesté à Bruxelles aujourd'hui contre les économies prévues par le gouvernement, contre ces restrictions budgétaires. Le Premier ministre belge veut économiser 10 milliards d'euros d'ici 2029 pour réduire la dette de son pays. La manifestation a été marquée aujourd'hui par des violences, des poubelles ont été brûlées, un bus a été dégradé et la police a utilisé des canons à eau. Une vingtaine de personnes ont été arrêtées. À noter que des lycéens et des étudiants ont aussi manifesté aujourd'hui à Bruxelles contre la hausse des frais d'inscription et la baisse des moyens consacrés à l'enseignement. En France, un peu moins de 150 lycées sont restés fermés aujourd'hui dans notre pays, au lendemain de l'annonce par le gouvernement du déploiement en urgence de 3000 professeurs remplaçants. Une première réponse à l'une des revendications de la jeunesse mobilisée qui appelle d'ailleurs à une nouvelle journée d'action mardi prochain. Des lycéens français qui reçoivent le soutien du basketteur Victor Wembanyama. La saison de NBA ne reprend que dans quelques semaines. Les équipes sont donc actuellement en pleine préparation. Mais la star de San Antonio, Victor Wembanyama, reste intéressé par l'actualité de son pays. La nuit dernière, celui qui est né en région parisienne a apporté son soutien au mouvement de contestation des lycéens. Cédric De Oliveira.
5: Victor Wembanyama est un citoyen engagé. Il a récemment assumé qu'à l'avenir, il voudrait jouer un rôle politique en France. Interrogé par les journalistes au sujet du mouvement lycéen dans son pays, il n'a pas esquivé, lui qui a étudié à Nanterre jusqu'en 2021.
9: Ce qui me touche, c'est que c'est pas quelque chose de totalement inconnu pour moi. J'étais au lycée à Nanterre, qui était un bastion des blocus déjà à l'époque, mais c'est une situation dont j'ai eu la chance de pouvoir m'extraire. C'est des problèmes que j'ai la chance de plus vivre.
5: Des problèmes qu'une partie de la jeunesse française expose dans la rue. Classes surchargées, établissements insalubres et manque chronique de professeurs remplaçants, surtout dans les quartiers populaires. Pour Wemby, ce sont de véritables injustices sociales.
9: C'est des réalités systémiques et des problèmes tellement profonds. En réalité, je suis content que les lycéens et les gens en général se fassent entendre. Parce que moi, je les entends et je les soutiens. Et j'espère que les gens qui sont là-haut, tout là-haut, en feront d'eux-mêmes.
5: Un soutien de taille pour les jeunes manifestants. Ce jeudi encore, ils étaient plus de 70 000 dans toute la France, selon le ministère de l'Intérieur.
3: Et puis enfin, les 2 tableaux de Renoir volés dans le sud de la France ont été retrouvés. Dérobés au musée Renoir de Cagnes-sur-Mer le 8 septembre dernier. Alors on sait simplement à l'heure actuelle que les 2 chefs-d'œuvre sont entre de bonnes mains pour le moment, les autorités n'ont pas indiqué où les tableaux ont été retrouvés, ni dans quel état ils se trouvent. Ainsi se referme ce journal en français facile. Merci à tous de l'avoir écouté. 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Le Café des Sports est à suivre sur la Radio Mondiale.
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14: Bonsoir à tous et très heureux à l'approche du week-end de vous retrouver pour ce nouveau numéro de Chut, on écoute la télé, la quotidienne, avec le programme télé de votre soirée de ce vendredi, l'infomédia. Et puis vous allez découvrir aujourd'hui également notre album coup de cœur musical de cette semaine. Alors c'est parti.
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14: Et on commence tout de suite avec votre soirée télé de ce vendredi 9 octobre, avec ce soir sur TF1 la suite de Qui sera le plus nul, présenté par Camille Combal, avec encore des personnalités à éliminer pour cette soirée. Et puis sur France 3, le clan de Long, l'impossible héritage de Virginie Linhart. Sur M6, Stillwater, c'est du cinéma avec Matt Damon. Et puis sur Canal+, ce soir, Marsipulami, première diffusion du film de Philippe Lachaud avec Jamel Debbouze. Sur France 4, un soir d'été sous la Tour Eiffel avec la maîtrise de Radio France. Sur France 5, She Said. Sur Arte, Gerta et le monde déchiré. Sur LCP, Extrême droite, La Nouvelle Garde, un documentaire d'Arthur Didier Derenne. Sur W9, Enquête d'action présentée par Marie-Ange Casalta. Sur TMC, 90 minutes enquête. Sur TFX, Maison de retraite 2. Sur Gulli, Comme des bêtes. Sur ses stars, Paul Mirabel avec son spectacle Zèbre. Sur TF1, série film New York, unité spéciale. Sur Sister, ça Wife 5-0, et sur AMC Story, la série documentaire Guerre des voisins, Ma vie est un enfer. Sur AMC Découverte, la suite de la série documentaire La Seconde Guerre mondiale, racontée par Tom Hanks, et sur AMC Life, c'est Castle. Et puis notre coup de cœur télé de ce vendredi, c'est le grand retour sur France 2 ce soir de Tonton. Et oui, Simon Coleman est de retour, Jean-Michel Tinivelli fait son grand retour avec 6 nouveaux épisodes, dont les deux premiers sont diffusés ce soir et l'intégralité déjà en ligne sur France.tv. Et on y retrouve une saison sous le signe de l'amour.
16: Coucou. Waouh, il est joli ce petit haut. T'es tout en beauté, ma clarinette, ce matin.
17: Merci. Sam, je te fais un jus d'orange pressé.
18: Eh bien, bon repas.
17: Toi aussi, ma vio. Un petit shot de vitamine C avant d'aller à la fac de médecine.
18: Bah ouais, allez.
17: Ok. Tonton, je t'en fais un aussi.
16: Bah ouais, allez. Hein. Alors par contre, je vais te prendre un jus de citron, jus de pamplemousse, avec plus de citron que de pamplemousse et sans pulpe.
17: Ok, pas de soucis, je te fais ça.
16: Ok. Qu'est-ce qui t'arrive ce matin, ma clarinette? Non, c'est vrai, d'habitude, t'es un peu plus chafouin. Là, t'es toute gentille, toute serviable.
17: C'est l'effet Gaspard, ça.
16: Ah, c'est bon, bref.
17: C'est le nouveau voisin.
16: Oui, le petit qui habite à côté de chez Coco.
17: Ouais, on s'est capté dans le bus il y a 3 semaines en allant au lycée. Ouais, ils ont fait connaissance.
16: Ouais, hein.
17: Ça a été le crush direct.
16: Ouais, je sais, ils ont crushé, quoi. T'as le béguin.
17: Ouais. Depuis, on est en couple. Ouais, je fais que penser à lui tout le temps. J'ai toujours envie de le voir. Non, mais j'ai jamais ressenti ça.
16: Bête amoureuse.
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14: Réalisé par Julie Rohard et écrit par Marine Jossé, produit pour Troisième Œil Story et Imaginissime. Harceleur a été tourné en avril dernier, 90 minutes que vous pourrez découvrir à partir du 15 octobre prochain sur la plateforme du groupe France Télévisions, France.tv. Une diffusion suivra dans quelques semaines sur France 2. L'histoire de Camille, professeur de français qui tente de jongler entre ses responsabilités familiales et professionnelles quand un drame frappe son collège. Dao, l'ami d'enfance de son fils, est hospitalisé après une chute mystérieuse. Alors que la rumeur d'un harcèlement enfle, Camille se heurte au silence des élèves et s'enfonce dans une enquête officieuse. Elle découvre que Dao a fait une tentative de suicide à la suite de la diffusion d'une vidéo humiliante. Alors qui a filmé? Et surtout, est-ce que cette vidéo n'est que l'élément visible de l'iceberg et d'un harcèlement continu depuis des mois? Peu à peu, les soupçons convergent vers Mathias, son propre fils. Entre instinct maternel et devoir moral, Camille va prendre une décision lourde de conséquences. Protéger son enfant, quitte à effacer des preuves. Mais la vérité finit toujours par éclater, bouleversant irrémédiablement leur lien et son regard sur Mathias. Virginie Audoyen joue le rôle titre de Camille et à ses côtés, on y retrouvera Nora Bellé ou encore Caroline Anglade et Constantin Vidal.
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14: Et notre coup de cœur dans les bacs aujourd'hui, album, et bien ce tout nouvel album de Hoshi, Bonjour Docteur, quatrième album, intitulé Bonjour Docteur, qui s'annonce comme l'un des événements musicaux majeurs de cette année, pensé et rythmé comme une véritable consultation médicale. Ce projet aborde de front la santé physique et surtout mentale, un sujet brûlant d'actualité, profondément ancré dans notre époque. À travers ses nouveaux titres, l'artiste lève le voile sur la reconstruction de soi après une rupture brutale, qu'elle soit amoureuse, amicale ou existentielle. Voici Bonjour Docteur, un petit extrait.

Oshii qui sera partout en 2027 en tournée pendant cette saison 2026-2027. Oshii, et il décrit sans phare une trajectoire psychologique dans cet album universel. Elle traverse des vagues successives de tristesse, de colère et de haine avant de trouver le chemin de l'acceptation. Et enfin, une lueur d'espoir salvatrice, un album thérapeutique qui prouve qu'il est possible de se relever grâce à une force mentale inébranlable, à la musique et surtout aussi au soutien de ses proches. On adore Oshii en plus et on l'embrasse très fort.

0: Et on termine comme chaque jour par les anniversaires de stars. On va souhaiter un joyeux anniversaire aujourd'hui à Angélique Angarni Philopon, l'ex-Miss France de l'année dernière, fête aujourd'hui ses 36 ans. On va souhaiter un joyeux anniversaire à la comédienne et chanteuse Stéphie Selma qui fête aujourd'hui ses 40 ans. Joyeux anniversaire à Laure Manoudou qui fête également aujourd'hui ses 40 ans. Et puis on va souhaiter un joyeux anniversaire à Yann Barthès qui fête ses 52 ans et à Laurent Mariotte qui fête ses 57 ans.
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0: Allez, vous êtes peut-être en week-end, mais nous, on sera encore là, évidemment, demain matin à 7h10 hein, sur Radio de la Save. Je vous rappelle que je suis en écoute la télé, la quotidienne, c'est du lundi au samedi, et c'est à 7h10 et 18h10, le rendez-vous à ne pas rater. Vous avez également la grande hebdo de je suis en écoute la télé, ça sera lundi, de 14 à 15h, pendant une heure, on va décortiquer l'actualité culturelle de la semaine avec tous nos invités, dont vous retrouverez déjà le sommaire sur notre site internet, onécoutelatélé.com, sur nos pages Facebook, Instagram, Chute, on écoute. Écoute la télé et sur notre application pour Android. Chute, on écoute la télé aussi. Vous pouvez retrouver toutes nos informations sur toutes ces possibilités-là. Donc profitez-en à l'approche du week-end. En attendant, il me reste plus qu'à vous souhaiter un très bon vendredi soir à l'écoute de nos programmes sur Radio de la Save. Et moi, je vous retrouve dès demain matin 7h10 pour démarrer le samedi de bonne heure et de bonne humeur tous ensemble. À demain.
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0: Bonjour.
1: Je suis Ludmila.
2: Et moi, c'est Zoé.
1: Aujourd'hui, notre chronique littéraire vous présente Caraval.
2: Un roman écrit par Stéphanie Gerber.
1: Qui vous entraîne dans l'histoire fabuleusement extraordinaire de Scarlett, 17 ans, et Donatella, 16 ans.
2: Les deux sœurs Dragna n'ont jamais quitté l'île de Trisda, où elles vivent avec leur père, depuis que leur mère est partie.
1: Depuis leur enfance, elles sont fascinées par les histoires que leur conte leur grand-mère sur Caraval.
2: Un endroit magique où chaque année se déroule un jeu mêlant aventure, mystère et folie.
1: Depuis ses 10 ans, Scarlett écrit une lettre au maître de Caraval, Legend, dans l'espoir d'entrer au jeu et échapper à leur père, devenu très violent.
2: Elle est sur le point de se marier quand elle reçoit 3 tickets pour entrer dans le jeu.
1: Scarlett se fait entraîner dans Caraval, accompagnée de Donatella et un mystérieux marin nommé Julian.
2: Mais arrivée sur l'île de Caraval, Donatella a disparu. Pour Scarlett, il ne reste plus qu'à la retrouver avant la fin du jeu.
1: Va-t-elle y arriver ?
2: Lisez-le pour le savoir.
1: Mon personnage préféré est Scarlett, car je la comprends et qu'elle me correspond un peu.
2: Le mien est la grand-mère de Scarlett et Donatella, car elle s'occupe bien de ses petites filles.
1: Nous vous conseillons ce livre à partir de 10-11 ans.
2: De plus, si l'histoire vous plaît, vous pourrez retrouver la suite « Il était une fois un cœur brisé » dans le même univers.
1: Si vous cherchez une trilogie fantasy pleine de rebondissements,
2: de plot twists bouleversants,
1: et qui ne manque pas d'intrigue, n'oubliez pas Caraval.
2: Et c'était Zoé
1: et Ludmila.
2: À bientôt.

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1: Vie de jardin, ce dimanche 11 octobre, sous la halle de Lévignac, de 9h à 17h, organisée par l'association Terre de Save. Vie de jardin réservée aux particuliers. Renseignements au 07 83 98 11 08. Buvette et pâtisserie sur place. L'association Trait d'Union vous invite au loto des aînés de la Save ce dimanche 11 octobre, 14h30, salle des fêtes de Saint-Mantan, 14 parties, un gros lot de 300 euros, des bons d'achat, également de nombreux lots à gagner. Tarif 2 euros le carton, 11 euros les 6, 16 euros les 12 plus carton de la chance, numéro fétiche, tombola, gâteau et buvette sur place. L'association La Belote Cadourcienne vous informe de la reprise des concours de belote à Cadour le mercredi 14 octobre. Inscription dès 13h30. L'équipe vous attend nombreux et nombreuses et toujours dans la bonne ambiance pour le déroulement de ce concours de belote. L'association Jardin Nature Pibrac vous invite à une conférence ouverte à toutes et à tous gracieusement à propos des parasites capables de manipuler le vivant. C'est le jeudi 15 octobre 20h30 à la salle polyvalente de Pibrac située 6 boulevard des Écoles. Elle sera animée par Nicolas Blanchard, chercheur à l'Institut de Toulouse pour les maladies infectieuses et inflammatoires et à l'INSERM. Plus d'informations disponibles sur le site internet jardinnaturepibrac.org. L'été continue au café associatif Le Petit Montaigu. Un bon moment en perspective le vendredi 16 octobre à 17h. L'équipe des bénévoles vous prépare un rougail saucisse maison et accueillera le duo Ish pour une soirée musicale. Boisson sur place. L'association Grenade Roller Skating organise le loto des patineurs le vendredi 16 octobre à 21h à l'espace en vol de Grenade-sur-Garonne. De nombreux lots à gagner, tarif unique 2 euros le carton. L'établissement français du sang, l'EFS, vous informe de la prochaine collecte de dons de sang à l'Aiguevin dans un nouveau lieu à la salle du temps libre. La joyeuse équipe des bénévoles accueillera les donneurs le vendredi 16 octobre de 14h à 19h et également le samedi 17 octobre de 9h à 13h. On rappelle également que les dons de sang servent aussi à fabriquer des médicaments et des traitements pour soigner les personnes atteintes de cancer. Informations et inscriptions sur le site internet www.dondesang.efs.santé.fr ou bien au 0800 972 100.
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1: 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Le rose est la couleur de ce mois d'octobre et la solidarité sont mots-clés, mais en fait, ils sont valables toute l'année, je dirais aussi, hein, ça c'est clair. L'association Rose Solidarité de Saint-Paul-sur-Save a été créée en 2026, cette année, avec mes invités du jour. J'ai le plaisir de retrouver toutes deux habillées de rose et sont magnifiques. Elisabeth Chauvet et Rachel M. Cadras, bonjour à vous deux.
3: Et bonjour, bonjour Lucie.
1: Bienvenue bonjour, Lucie. Sur Radio La Save avec des sourires, ça on aime encore plus. Aujourd'hui, vous venez pour nous parler d'Octobre Rose, mais aussi avec cette démarche que vous avez voulu aussi officialiser. On va revenir sur la démarche de la création de l'association Rose Solidarité. Comment tout a démarré. Troisième édition pour vous aussi. Donc, ouais. C'était aussi mettre quelque chose d'officiel sur cette organisation. Elisabeth Chauvet.
3: Oui, c'est ça. Alors, les deux premières éditions ont été absolument un succès, puisque l'an dernier, nous avons récolté 3 800 euros que nous avons reversés intégralement à la Ligue contre le cancer, qui touche donc tous les cancers. Mais cette année, on a décidé... Voilà, comme vous disiez, d'officialiser, c'est-à-dire aussi de donner un cadre beaucoup plus, pas strict, mais un cadre au moins à cette manifestation, cet événement plutôt, qui était pour l'instant porté par un collectif. Là, en créant l'association, on a pu faire, donc avoir des statuts réels, donc donner évidemment une visibilité réelle de notre projet. Et aussi, ça nous a permis d'avoir un compte bancaire qui permet d'avoir des comptes très précis et de faire des AG. Donc, d'être transparent. On l'était déjà, puisque bon, c'est basé quand même sur la confiance. Les gens nous ont fait confiance. Mais je pense que c'est, par les temps qui courent, c'est quand même important d'avoir une visibilité très, on va dire, administrative. Ça nous a permis aussi, en plus du compte, d'avoir une assurance. Et ça, c'est pas rien, parce que jusque-là, on fonctionnait sur l'assurance de chacun. Et là, on va sécuriser l'événement de façon à ce que, s'il y a un quelconque problème, ce que je n'espère pas, nous soyons couverts quand même et que tous les participants soient couverts également. Donc, ce cadrage est important. Dans les statuts, c'est important aussi de dire que ces statuts nous ont permis vraiment, comme je le disais, de officialiser le projet, c'est-à-dire... tu les as, les statuts, Rachel, ou pas? C'est pas grave.
1: Ça mais va donc, être un peu long, sinon.
3: Non, voilà. Mais en tout cas, tout le monde peut aller voir nos statuts. Et donc, c'est vraiment promouvoir la prévention.
1: Oui.
3: La prévention, le dépistage, toutes choses qui sont importantes dans le cancer du sein, en particulier, mais pour tous les cancers en général.
1: Bien sûr. Donc ça, c'est l'idée de cette association. Rose Solidarité, c'est parfait. Ça coche bien les éléments. Et c'est pour donc dimanche 11 octobre. Voilà, on va revenir sur ce programme qui arrive, place de l'église Saint-Paul-sur-Save. Là aussi, l'intérêt de dire que oui, le cancer du sein, mais tous les cancers, et vous êtes affilié à la Ligue, la Ligue contre le cancer, qui est votre organisme, où tous les dons sont reversés à la suite des événements. Troisième édition. Donc, beau succès, donc vous remettez le couvert aussi. Et là, il y a un programme qui va être décliné. Juste, j'ai oublié la petite parenthèse. Elisabeth Chauvet, vous êtes la présidente. Et Rachel, vous êtes la secrétaire.
3: Tout à fait.
1: Et la chargée de com, parce que je vois que tous les visuels, tout l'aspect communication est hyper important sur ces événements. Et en effet, il y a une page Facebook, page Instagram qui a été créée, dédiée à cette association.
3: On a aussi Hello Asso, qui est important pour vendre les tickets de Tombola, qui est la première source de revenus, on va dire, de bénéfices.
1: Voilà. Et ça, c'est hyper important. On va y revenir. Donc, un super programme. Allez,
3: on a oublié la trésorière.
1: Oh oui, c'est vrai.
3: Hélène Février-Musard, qui nous aide dans la trésorerie, et ce n'est pas des moindres.
1: C'est clair. Un trio magnifique pour lutter avec cette programmation. Donc la programmation, on commence à quelle heure dimanche et on commence par quoi?
4: Alors, on commence donc de 10h à 18h sur la place de l'église. Alors, de 10h à midi, vous retrouvez du renforcement musculaire et de la Zumba à l'association Saint-Paul Rock'n'Roll, qui est route de Vieux Chemin de Launac, tout en haut. Donc, c'est 5€ le cours et c'est 10€ les deux cours. Donc, il faut s'inscrire auprès de l'association Saint-Paul Rock'n'Roll, qui est notre nouveau partenaire cette année. Mmh. Ensuite, à 11h, on retrouve du théâtre avec l'association Saint-Paul sur Seine, qu'on avait déjà eu l'année dernière. On a une jeune fille à 14h qui est Maïlis, une jeune fille du village qui va nous interpréter diverses chansons au piano.
3: Mmh. Elle est très émouvante, il faut vraiment venir l'écouter.
4: C'est magnifique. Hein. Ensuite, à 14h30, on va retrouver la danse tahitienne du groupe Manava, qui est basée sur Montaigu-Saint-Paul, qu'on connaît très très bien, donc danse tahitienne. Ensuite, à 15h, on a une bénévole qui va nous faire un point sur la prévention, sur la palpation,
1: l'autopalpation.
4: Voilà,
3: et peut-être une discussion. Et on va monter un chapiteau sur la place, fermé, mm-hmm. de façon à ce que si les personnes ont envie d'avoir une intimité mm-hmm. et de ne pas dévoiler quoi que ce soit de leur problématique, ils pourront discuter avec cette personne en particulier. Mm-hmm. Donc c'est vraiment un moment intime et de prévention également.
1: Bien sûr. Donc ça, c'est important. 15h, ce sera le rendez-vous clé.
4: Voilà. Ensuite, à 15h30, on retrouve la chorale de Savenvoix, qu'on connaît aussi très bien, qui fait partie de Saint-Paul et de Montaigu. À 16h, on va retrouver la danse. Donc, c'est Art et Mouvement, pareil, une association de Saint-Paul, qui va faire danser donc, les jeunes filles, les moyennes, hein, qui vont danser. Et ensuite, on a le fameux flash mob. On va tous se retrouver, se rassembler et pouvoir danser. Pareil, il ne va pas tarder à sortir sur les réseaux sociaux là, dans la semaine.
1: Pour se préparer.
4: Voilà. Et ensuite, à 17h, on a le fameux tirage de notre tombola.
1: Voilà.
4: Ça, c'est un grand moment.
1: Grand moment.
4: Et tout au long de la journée, il va y avoir une vente de gâteaux et d'objets qui ont été créés par nos aînés du CCAS et par tous les bénévoles de la médiathèque et autres du village qui participent à ce projet. Voilà. Et il y aura aussi un stand de maquillage et un stand de dessin avec les jeunes filles qui vont pouvoir se maquiller, faire des dessins, etc. Et c'est toute la journée et tous les fonds seront reversés donc à la Ligue.
1: Justement, ce tirage tombola, parce que vous avez eu des lots qui sont offerts, donnés par des partenaires. On va un petit peu citer les partenaires, c'est important. Et aussi comment ça fonctionne ce tombola, parce qu'on peut participer dès à présent. On peut aussi flasher un QR code, participer, donner la participation du ticket, c'est 2€. Et exactement, le faire en amont et puis sur le jour J également. Ces partenaires, ils sont locaux, ils sont du coin, c'est qui ?
4: Ils sont nombreux.
1: Ils sont nombreux.
4: Alors, on remercie notre premier partenaire qui est Intermarché, qui nous laisse la possibilité de vendre des tickets de tombola plusieurs fois dans la semaine à Intermarché, donc dans le hall. Donc, on a fait déjà une mobilisation mercredi, on a fait vendredi, on a fait dimanche. Mmh. Donc, voilà, on y est encore demain, mercredi encore et vendredi. Donc, ça nous permet d'avoir beaucoup de fonds parce qu'il y a beaucoup de participants à Intermarché. Ensuite, on a donc la Ligue, on a la commune de Saint-Paul-sur-Save, on a divers commerçants de la commune et des alentours. Mmh. Et on est allé vraiment un peu plus loin cette année. On est allé jusqu'à Blagnac, on est allé à Cornbarieux. Enfin voilà, on a le méga CGR qui a participé. On a le rugby de Colomiers qui nous a donné deux places pour le prochain match. Pardon. Mmh. On a l'opticien de Mondonville qui a participé. On a Vaiana Steel à Til qui a participé. Voilà.
3: Et alors, ce qu'on estime être peut-être un gros lot, c'est juste justement Saint-Paul Rock'n'Roll, qui est notre partenaire aussi cette année, hein, et qui va reverser intégralement à la Ligue aussi
1: la participation.
3: Ils nous ont, en plus de leur participation, offert une année d'abonnement, un cours par semaine chez eux. Mm-hmm. Ce n'est pas rien.
1: Ce n'est pas rien.
3: Et c'est très intéressant parce qu'ils font du pilates, yoga, etc. Rock'n'roll aussi, je suppose. Mm-hmm. Voilà, donc c'est vraiment quelque chose d'important. Et puis, on a aussi un lot d'art en save, hein, qui est... on en a deux, de l'eau d'art en save. Michel Lima nous a fait l'année dernière une rose spécialement pour notre événement. Et Daniel Serra nous a fait un tableau original cette année pour qu'on le mette en lot. Mm-hmm. Donc, ce sont quand même des œuvres d'art, hein, avec des artistes qui sont venus à Arensave, et on les remercie aussi. Et on remercie notre Pierre Vincenot qui nous a fait un super,
4: une application.
3: Une super application justement pour pouvoir vendre les tickets de tombola autre qu'en papier.
1: C'est ça, voilà, donc c'est ça l'idée, c'est que vous trouvez l'affiche dans le commerce de proximité, vous flashez le QR code, voilà, et à partir de là, on peut faire directement la reversion, voilà, de 2 euros le ticket, voilà, pour, voilà, participer à cette tombola, voilà, donc avec des tickets pour aller voir du rugby, une année de sport, oui, offerte,
3: oui, et puis après,
1: des lots offerts par les commerçants.
3: Ah oui, on remercie vraiment tous les commerçants de proximité, commerçants parce qu'ils ont tous joué le jeu. Alors c'est des bons d'achat, par exemple la boulangerie Georges avec un gâteau pour 6 personnes, mm-hmm, voilà, des bons d'achat surtout, et vraiment c'est intéressant parce que bon, après ce ne sont pas évidemment des gros gros lots comme dans les lotos, etc. Alors on nous demande des voitures, des télévisions, non.
4: Des petits, mais chaque petit geste compte.
3: Voilà, ouais, et on va faire aussi des groupements de lots parce qu'on en a 50.
1: Ouais, d'accord, donc, 50 vraiment, lots, ah, ouais, en effet, donc le moment clé c'est 17h, ce sera le tirage direct sur la place de l'église à Saint-Paul pour cette tombola, donc c'est là où aussi on peut se rassembler, voilà, et puis on peut aller faire vivre la buvette, on peut aller faire vivre tous ces aspects-là.
3: Alors pas d'alcool, hein. Pas d'alcool.
4: On n'a pas d'alcool.
3: Nous ne faisons que des tisanes, de très bonnes tisanes de l'herboriste Dorian Herrera. Ouais. Et donc,
1: des soft, quoi, des boissons.
3: Eh ben oui, parce que ça ne va pas avec le cancer quand même.
4: Il y a les cuisinières qui cuisinent, qui ont fait, voilà, qui font des préparations cette semaine, qui seront à la vente.
3: Popcorn,
4: barba papa. Voilà. Enfin voilà, il y a plein d'animations. Et je remercie aussi les écoles de notre RPI, parce que hier, je suis allée chercher à Manville l'œuvre. Et en fait, les enfants ont fait une belle œuvre recto verso qu'on va mettre à la tombola. Et si la personne ne la souhaite pas, on la remettra au Cancéropole à Toulouse pour avoir un peu de gaieté dans ce service-là. Mais les petits étaient très, très contents de participer. Il y a une journée solidaire qui va être aussi le 9 à Saint-Paul et à Bretz, où ils vont, les enfants, être tous vêtus de rose pour avoir une pensée pour toutes nos femmes.
1: Très bien, pour toutes nos femmes, parce qu'en rose, c'est le mois justement de la lutte contre le cancer du sein. Mais en tout cas, c'est aussi toute l'année, donc on peut le rappeler qu'il y a possibilité de donner aussi directement à la Ligue contre le cancer si jamais on a envie de participer. En principe, c'est déductible de nos impôts aussi, donc ça peut faire partie de
3: nos
1: choses.
3: Nous, on donne maintenant, du fait qu'on est en association, on peut donner des CERFA aux commerçants qui en ont besoin, hein, c'est normal. Donc là, voilà, tout est... Le fait d'avoir fondé cette association nous permet, administrativement, c'est plus clair. Voilà, c'est très bien.
1: C'est clair.
3: Et nous ne sommes affiliés à aucune.
4: Nous sommes libres. Politique.
3: Nous sommes libres. Voilà.
1: C'est une association loi 1901 que vous avez montée avec le trio que vous formez déjà avec vous deux.
3: Voilà.
1: C'est chouette de pouvoir en parler et c'est important de remettre du sens dans ce que l'on fait, la solidarité au cœur de cette émission.
3: Et les bénévoles. Et les bénévoles qui nous aident partout et le jour J aussi. Et ça, c'est vraiment important. Sans eux, sans elles et eux, on ne pourrait rien faire.
4: Parce qu'on a des hommes aussi qui sont bénévoles. Ils ont monté les bâches, les parapluies.
3: Eh oui, c'est pas ça.
1: Mais
3: c'est
1: le cancer concerne tout le monde, je crois.
3: Voilà.
1: Parce qu'à un moment
3: tout le monde est mobilisé. Et c'est vrai que Octobre Rose est un support pour faire pour la Ligue. Mais on sait très bien que la Ligue va après pouvoir lancer des recherches pour tous les cancers, par exemple malheureusement tous les cancers qu'on entend autour de nous, l'endométriose aussi pour les cancers pour des hommes en particulier. Voilà, Octobre Rose n'est qu'un support en fait, il faut pas qu'on le voit comme quelque chose où nous on cible uniquement le cancer du sein qui touche aussi 2% des hommes, je le rappelle.
1: Exactement, c'est ce que j'allais dire.
3: Et nous on va baser notre journée sur la prévention et le dépistage. C'est ce que nous a dit la Ligue l'année dernière. Ils nous ont dit vraiment, si vous avez quelque chose à faire, c'est prévention, dépistage. En plus de cette festivité qui est importante, où là, il y a du sport aussi, parce que le sport, on sait que c'est important pour se soigner, l'hygiène de vie, etc. C'est pour ça qu'on ne met pas d'alcool, d'ailleurs. Mais vraiment, ils nous ont dit, c'est dépistage, prévention. Et c'est pour ça qu'il y a des jeunes, parce que les jeunes, il faut les jeunes filles, les jeunes hommes, il faut les sensibiliser dès à présent. Voilà.
1: Et c'est l'objectif de cet échange. Et juste avant de se quitter, vous avez quand même un autre événement qui arrive en novembre. Ce sera le 15. vous organisez un vide dressing.
4: Tout à fait.
1: Donc, c'est un peu dans ce cadre aussi de l'association Rose de Solidarité.
4: Tout à fait. Donc, on s'est dit, qu'est-ce qu'on pourrait faire pour pouvoir aussi apporter des fonds un peu plus à la Ligue? Et on s'est dit, pourquoi pas un vide dressing? Parce que sur la SAF, ça ne se fait pas. Donc, voilà. Donc, on fait un vide dressing et une bourse de jouets parce qu'on va être un mois avant Noël et qu'il sera temps de préparer les cadeaux de Noël. Et la seconde main est importante. Ça permet, de faire un cycle de vie. Mmh. Et donc, on fait une bourse et un vide dressing. Les inscriptions ont déjà commencé. Il y a une dizaine d'inscriptions déjà. Mmh. Pareil, vous allez pouvoir retrouver sur Hello Asso l'inscription. Et il y a des affiches qui vont être installées dès dimanche sur la salle Fontanille et les établissements du village, etc. Mmh. Les commerçants, où vous allez, pareil, pouvoir flasher le QR code et pouvoir vous inscrire au vide dressing. Il y aura à l'intérieur et il y aura à l'extérieur aussi, vu la mobilisation et vu le nombre de l'engouement que ça génère. On va mettre des chapiteaux à l'extérieur et on va croiser les doigts aussi pour que ce jour-là, il y ait le soleil.
1: Exactement. Voilà. Donc c'est pour le 15 novembre. Tout à fait. C'est à notre rendez-vous.
3: Mais nous, le soleil, on l'a à l'intérieur.
1: Oui, dans votre cœur. Et oui, exactement. Voilà. Et dans vos sourires. Exactement.
4: Et pareil, tous les fonds seront reversés à la Ligue. On précise que ce n'est pas une journée pour nous. C'est vraiment pareil. Des fonds qu'on complète pour la Ligue. Et puis, toute la journée, il y aura une restauration, des crêpes, des boissons, pareil, sans alcool. Mais voilà, c'est une journée pour pouvoir aussi se retrouver et pour pouvoir faire de la redistribution de nos vêtements.
1: Très bien, voilà. Pour cette seconde vie, seconde main, solidarité et le rose au cœur de nos questionnements, puisque voilà, c'est un mois de sensibilisation à la lutte contre le cancer. Et on vous remercie pour ces engagements que vous portez haut et fort, girl power, voilà.
3: Ouais, c'est ça, voilà,
1: on aime bien aussi.
3: On
1: Allez,
3: essaye, merci.
1: C'est en tout cas, merci pour votre présence. Je rappelle donc Rose Solidarité, c'est l'association qui a été créée en 2026 cette année, avec vous deux, mes invités, Rose Vêtu, Elisabeth Chauvet, Rachel M. Cadras. Merci à vous deux pour cette énergie.
3: Merci à vous.
1: Et
3: merci
1: à bientôt.
3: Vous.
1: Et bon rendez-vous pour ce 11 octobre.
3: On va essayer. Ouais.
4: Merci à vous. Et on se retrouve sur notre page Facebook et notre page Instagram qui est Rose Solidarité. Et pour tout contact, vous pouvez nous contacter par l'adresse mail qui est contact@rosesolidarite.fr.
1: C'est parfait. Merci à vous.
4: Merci à vous.
3: Merci bien.

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1: 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La mécanique du rire est de retour du côté de Pibrac et ce week-end, ce samedi, ce dimanche et même vendredi soir, ce festival de spectacles de rue regroupe des passionnés des arts de rue et l'association qui porte cette manifestation Acte en rue a pour objectif de faire découvrir les artistes et le monde des spectacles de rue. Un festival où l'entrée est libre, ça c'est sûr. Et aujourd'hui, j'ai le plaisir de recevoir l'un des chargés de la programmation, mais d'ailleurs programmation qu'on va découvrir ensemble, un super programme. Bonjour Michel Pagnez.
3: Bonjour.
1: Ça va ?
3: Ça va bien.
1: Ah ben oui, prêt pour le week-end qui vous attend avec la mécanique. De retour du côté de Pibrac, voilà.
3: Oui, oui, on rentre à la maison.
1: On rentre à la maison.
3: On a fait une petite bouderie et on rentre chez nous.
1: J'adore. L'année dernière, c'était sur Colomiers
3: ouais.
1: Et vous avez décidé de revenir sur l'esplanade de Saint-Germain.
3: Bah, tellement de gens nous ont dit « Et pourquoi vous n'êtes pas à Pibrac ?» Alors qu'on dit « Bon,
1: on revient. » Ouais. 9e édition déjà aussi, toutes ces années à œuvrer du côté de Pibrac pour ce festival de rue. L'entrée est libre, alors pas tout. Oui, en effet, mais on va y revenir dans tous les cas. Mais c'est un festival à ciel ouvert, forcément, c'est du spectacle ouais. de rue. Comment avez-vous construit, pensé cette programmation ?
3: Alors, je ne sais pas s'il y a une pensée derrière, hormis le fait qu'on cherche toujours des spectacles plutôt comiques,
1: oui.
3: vu le nom de du festival. Après, on a toute une liste, hein, les uns et les autres. On est en gros, on est quatre autour de la programmation. On voit des spectacles dans l'année, on note, et puis, au moment venu, on a toute une liste. Et alors, c'est pas moi. Après, c'est Benoît qui tape dedans, notre président. C'est lui qui démarche les artistes, voilà. Et puis, il y en a qui peuvent, il y en a qui peuvent pas. Il y en a qui sont trop chers, etc. Et puis, petit à petit, ça décante comme ça. Mais on essaye d'être un peu éclectique quand même. C'est-à-dire que même si c'est des spectacles, qui ont pour vocation de faire rire, c'est pas forcément que du clown ou que un truc étiqueté carrément burlesque. Je veux dire, un jongleur qui nous fait rire quand il jongle, ça marche, quoi.
1: Et en effet, sur cette programmation-là, qui démarre le vendredi 9 octobre, donc ça c'est... Alors c'est un petit peu en décalage pour nous, pour l'interview, mais sachez aux amis auditeurs qu'il y a aussi le vendredi soir, et cette programmation démarre. On a plusieurs scènes, donc vous avez plusieurs scènes qui sont déclinées, où sont joués les spectacles, hein, c'est ça ?
3: On a 8 scènes en tout.
1: 8 scènes. hors micro, vous me disiez qu'il y avait 20 compagnies, 30 spectacles.
3: Ouais.
1: Voilà, c'est quand même une planification dont vous avez la charge aussi.
3: C'est ça, c'est moi qui mets tout ça en musique, trouver le bon endroit, le bon horaire pour que tout se passe bien, que les spectacles se contaminent pas les uns les autres. Il y en a qui ont des durées longues d'installation, donc faut en tenir compte, etc.
1: Ouais.
3: Donc c'est un petit peu compliqué, mais bon, à force de l'habitude, on y arrive.
1: Ouais.
3: À noter qu'on fait une programmation un petit peu allégée par rapport à l'édition de 2024, où on était vraiment au taquet, et on s'est dit, bon là, on atteint nos limites, on va redescendre un petit peu.
1: Mais déjà, le curseur est déjà bien élevé, hein. Je trouve.
3: C'est pas mal quand
1: c'est
3: même,
1: pas mal.
3: Oui.
1: Oui, oui, oui. Donc ces compagnies, justement, on va en parler, ces compagnies d'artistes, elles viennent d'où ? Alors Occitanie, un peu d'ailleurs.
3: Alors les trois quarts viennent de la région, on va dire. Mais après, il y en a qui viennent d'un petit peu plus loin. J'ai Bergerac, j'ai Bordeaux, j'ai la Haute-Marne, je crois, pour le plus loin. Qu'est-ce qu'on a ? Ah, les Niçois aussi.
1: Mm-hmm.
3: Voilà. Il y en a un, je ne sais pas, je sais qu'il n'est pas du coin, mais je ne me rappelle plus.
1: Oui, parce que je me souviens d'une année précédente où vous veniez carrément de l'international. Hein.
3: Oui, alors on a, malgré tout, on a un Italien et un Espagnol. Mais sauf qu'il... Alors, l'Italien, je sais qu'il vient d'ici, il est sur Toulouse. L'Espagnol, je ne sais même pas d'où il vient, en fait. Parce qu'on l'a inscrit à la dernière minute, là, et moi, je ne le connais pas. Donc, je sais juste qu'il est espagnol. Je sais ce qu'il fait pour avoir vu en vidéo, mais je ne sais pas d'où il vient, en fait. Voilà.
1: Ces spectacles, ces compagnies, alors oui, donc du clown, de la danse, qu'est-ce que ça va être, les mots que vous pourriez mettre éventuellement sur ces spectacles ?
3: Ah ben, il y a un petit peu de tout, il y a des spectacles musicaux, donc du burlesque musical, hein. Il y a du clown, vraiment du clown, il y a des choses, il y a comment le, bah, c'est le vendredi, c'est dommage, mais monsieur Tristan qui est de Toulouse, lui c'est il appelle ça du stand-up et de la quoi, qu'est-ce qu'il met, stand-up musique et tchatch, quoi.
1: Ouais, voilà.
3: Donc il y a des choses qui s'apparentent un peu au stand-up, il y a mais il y a beaucoup de choses différentes finalement.
1: Il y a de la musique.
3: Il y a de la musique bien sûr. Donc on parlait d'espagnol Menjunjes. Lui c'est vraiment le gars de la rue, c'est-à-dire que tout ce qui se passe lui permet d'improviser, les gens, plus il y a de bazar, plus il est content. Quoi.
1: C'est vrai.
3: Je me demande s'il va y en avoir assez pour lui d'ailleurs. Enfin, il va s'en débrouiller, mais je pense qu'il serait carrément mieux dans la rue encore que sur notre esplanade. Mais en lui-même, je ne l'ai pas vu, mais j'en ai vu d'autres dans ce style-là. C'est plus il y a de bazar, plus ils sont heureux. Quoi. Il se nourrit de tout ce qui se présente.
1: Et c'est ça le spectacle de rue, c'est se nourrir, faire participer avant tout.
3: Ah bah oui.
1: Voilà.
3: On a aussi, je parlais d'un Italien, donc même s'il est sur Toulouse, qui a un spectacle où il y a de l'acrobatie, puisqu'en fait il va jouer sur la façade de la mairie. Donc c'est un spectacle out, c'est-à-dire qu'il se fait foutre dehors, en fait ils sont deux, hein, donc il y en a un qui a une fenêtre, qui joue la femme, qui le chasse, et lui il essaye de revenir par la fenêtre, donc à accrocher une espèce d'échafaudage avec lequel il s'amuse, quoi. Mm-hmm. Donc, beaucoup de choses. Il y a une parodie de l'Odyssée, il y a un spectacle sur les Cathares, mais bon, à la sauce maintenant, quoi. quoi d'autre ? Pendant qu'on était sur la danse, il y a un groupe qui revient, qui est Street Soul Train, qu'on a eu il y a 4-5 ans, donc qui font funk, hip-hop, etc. Enfin, il y a Wab, qui est un artiste déjà lui-même, et qui s'est regroupé avec la compagnie Étincelle. Donc, il y a la musique, et puis ils sont trois devant à danser, etc. Et ils finissent la soirée en DJ, machin, etc. Ça, c'est le samedi soir.
1: Oui, par exemple.
3: On a toujours notre fameux manège.
1: Oui, c'est ce que j'allais vous dire.
3: Club. Eh ben oui.
1: Oui.
3: Alors, c'est pas vraiment un spectacle en lui-même, mais un peu quand
1: à
3: même.
1: À vivre.
3: Parce que déjà, les gamins, quand ils arrivent, faut un manège, quoi, c'est gratuit. Le manège, c'est cher d'habitude. Là, ben non, c'est gratuit toute la journée, on peut aller sur le manège. C'est génial, non ? Voilà, quoi d'autre ? Je sais pas. On va avoir quelque chose sur la, comment dire, sur l'astrophysique. L'astrophysique à la sauce comique, je sais pas trop ce que ça va dire. Je l'ai pas vu celui-là, mais
1: je
3: suis intrigué.
1: Il y a de quoi ?
3: Voilà. Il y a un entresort. Les entresorts, c'est comme, à chaque fois au début, je me dis c'est quoi un entresort ? C'est simple, c'est un truc qu'on rentre et on sort, quoi. Donc c'est des spectacles souvent. Je crois que là, c'est même carrément à l'unité. Il faut s'inscrire avant et ça dure, je sais pas, quelques minutes où il se passe quelque chose dans le lieu où on va et puis on ressort. Après, on est content. Donc voilà, ça va se passer dans le jardin derrière l'église. Et donc là, c'est sur rendez-vous. Ah bon, c'est tout l'après-midi, mais il faut prendre rendez-vous puisque c'est par tout petit groupe, quoi.
1: Ouais.
3: Voilà, voilà.
1: voilà. En fait, il y a un sacré programme. C'est pour ça qu'on va pas aller dans les grandes lignes. Ce programme-là, il est disponible sur le site, sur le moteur de recherche. On tape mécanique du rire. Bam, on tombe sur le programme. On retrouve toutes les modalités pratiques avec les rendez-vous, les horaires, les scènes. Il y a tellement de choses à présenter que c'est plutôt compliqué de tout présenter à la fois et de.
3: Ah, bah oui.
1: Voilà. Après, il y a peut-être des coups de cœur. Voilà, ça, c'est ça aussi.
3: Oh, des coups de cœur.
1: Il y en a peut-être aussi.
3: Oui,
1: bien sûr. Des préférences, mais même si on aime tout le monde, hein, bien entendu.
3: Alors, ben voilà, moi j'en ai un, c'est le dernier qui va passer, qui s'appelle Passage à table. Vous ne pouvez pas venir plus tôt, c'est ceux qui viennent de la Haute-Marne.
1: Ouais.
3: Enfin, celle qui vient de la seule avec son technicien. Et ça, c'est un spectacle de clown que j'ai vu au Riac l'année d'avant. Et moi, j'étais mort de rire. En fait, c'est une dame qui est chargée de préparer la cérémonie d'obsèques. Mm-hmm. Et en fait, elle se retrouve toute seule, quoi. Le fils, il n'arrive jamais, etc. Donc, elle se démerde toute seule et il lui arrive tous les gags possibles et imaginables. Mais moi, j'étais mort de rire en voyant cette personne-là qui est un vrai clown. Là, pour le coup, c'est vraiment du clown, mais moi, ça me fait personnellement beaucoup rire. Quoi.
1: Voilà, donc ça, c'est vraiment un coup de cœur. En tout cas, c'est quelque chose qu'on n'a pas l'habitude forcément de voir. Donc, on peut le découvrir à ce moment-là. Il y a aussi des concerts. Donc, en fin de journée, il y a des soirées où on peut profiter d'un DJ set. Voilà, tout est fait pour un petit peu profiter de la journée, de la soirée, pour tout public. C'est ça aussi. Donc, c'est... parfois, il y a un âge pour les enfants, au cas où...
3: c'est indiqué sur le programme à chaque fois, si c'est tout public ou l'âge minimum qu'il faut avoir.
1: Voilà. Donc, ça,
3: les gens ne le suivent pas trop, en général. Mais t'entends, obligé de leur dire, non, mais quand même, problème, là, il est trop petit pour ce spectacle.
1: On vous prévient.
3: C'est peut-être pas une bonne idée.
1: Oui, c'est ça. Voilà, petite vigilance si jamais. Mais cette programmation est à retrouver voilà, sur les réseaux sociaux également. Je voulais continuer là-dessus. Et moi, je trouvais intéressant de donner aussi à nos amis auditeurs. La mécanique, c'est aussi un festival, mais c'est surtout... Ça veut dire quoi être un bon spectateur, spectatrice? C'est ok, l'entrée est libre, gratuit, mais en fin de compte, tout n'est pas gratuit aussi.
3: Ah ben non.
1: Et puis il y a aussi peut-être voilà le bon profil, comment se positionner face à un spectacle de rue.
3: Alors bon profil, je sais pas, tout le monde est bienvenu, mais bon déjà effectivement, on a besoin quand même de l'argent. Des festivaliers.
1: Hein.
3: On n'arriverait pas à payer les artistes.

0: Il y a de la boisson, et donc à chaque fois que vous mangez des frites, des wraps, des croque-monsieur, des crêpes, etc., vous allez boire à la buvette, et bien tout le bénéfice nous sert à payer les artistes. Mm-hmm. Voilà. Notre président dit toujours qu'on s'adresse avant tout à des gloutons et des poivrons, parce qu'on a besoin que les gens consomment beaucoup pour arriver à tout financer.
1: On salue le président Benoît Vitran, bien entendu. Merci pour l'appellation. Être un bon spectateur, spectatrice, c'est aussi une attitude de bienveillance vis-à-vis d'un spectacle de rue.
0: Bien sûr. Alors, ça n'empêche pas, parce que c'est dehors, de penser à oublier, à fermer son téléphone. Mmh. Et puis, si on a des enfants, de les surveiller un petit peu pour pas qu'ils viennent éventuellement perturber un peu le
1: spectacle.
0: Alors, si c'est Menroundress, lui, ça va le faire marrer. Il y en a d'autres, ça peut être plus dérangeant selon la nature du spectacle. Et puis, venez avec votre gourde, avec votre chapeau, parce qu'il va faire beau, comme d'habitude, votre crème solaire, etc. Mm-hmm. Et puis, venez en avance. Enfin, ça, vous allez vous rendre compte assez vite, parce qu'il y a du monde, et les premiers assis, ils sont assis, les suivants, ils sont debout, et les derniers, des fois, ils ne voient plus rien, et ils se disent, zut, alors, ils vont boire un coup.
1: Ils vont à la buvette à ce moment-là, exactement. Mais c'est ça l'idée, profiter. En même temps, l'esplanade de Saint-Germain est très longue, donc il y a quand même beaucoup d'espace pour naviguer, se poser, profiter d'une...
0: Voilà, il y a des jeux pour les enfants, il y a le manège, voilà.
1: Ouais, il y a de quoi faire.
0: De quoi se distraire aussi à côté.
1: Complètement. Donc, ces spectacles de rue, l'entrée est libre, mais participation libre, mais très nécessaire, vous l'avez compris, à la hauteur de ce qu'on peut apporter de son porte-monnaie. L'idée aussi, c'est de dire, vous avez besoin de quoi aujourd'hui pour ce festival, La Mécanique du Rire ?
0: Ah, on a toujours besoin de bénévoles. Hein. On tourne autour de 200 bénévoles en général. Donc, aux dernières nouvelles, il en manque encore quelques-uns.
1: Ouais.
0: Mais plus on est, mieux c'est, hein, parce qu'au lieu de faire trois créneaux, si on n'en fait plus que deux, s'il y a un peu plus de monde. Donc c'est des créneaux de 2 ou 3 heures en général. Donc il suffit d'aller sur le site internet de La Mécanique du Rire, mécanique c'est avec 2 K. Hein. Et là, il y a un endroit où il y a marqué, vous voulez être bénévole, faut aller cliquer par là.
1: Venez
0: et
1: par là,
0: on peut choisir donc les créneaux horaires où on est disponible. Et on peut demander aussi si on préfère faire des crêpes ou si on préfère, être à la caisse, puisqu'il y a une caisse, puisqu'il n'y a pas d'argent qui circule sur le festival. On est obligé d'échanger son argent contre des écrous. Enfin, ce n'est pas des vrais écrous. Hein, mais c'est, voilà. Ça peut être ça. Ça peut être effectivement être là à la sortie des spectacles avec les chapuzettes pour récupérer l'argent. Donc il y a plusieurs possibilités selon ce qu'on préfère faire. Voilà.
1: Donc c'est aussi donner du temps et on peut se positionner comme on l'entend.
0: Le monde est bienvenu, même un seul créneau de 2 heures, c'est utile.
1: Oui, c'est ça.
0: Si on préfère 2 heures et puis tout le reste du temps aller voir des spectacles, on a le droit.
1: Ça aussi, à prendre en compte, être bénévole.
0: Et puis
1: important.
0: On gagne un joli t-shirt jaune, parce que tous les bénévoles ont un beau t-shirt jaune.
1: On les repère vite et mieux. Voilà.
0: Par contre, après, si c'est pour aller au spectacle, vaut mieux l'enlever parce que sinon vous êtes tombé tout juste. Vous mettre le grappin dessus pour aller faire quelque chose.
1: C'est clair. Ah, en fait, j'ai besoin de toi pour aller récurer la friteuse. Drôle. Non, mais en effet, c'est ce parti-là qui est important, cette participation, les bénévoles, un festival comme ça, avec toutes ces compagnies à accueillir, avec tout ce public qui a l'habitude d'y aller. 9e édition, on l'a dit, important. On rappelle que c'est un festival aussi éco-festival. Vous avez le label. En tout cas, vous faites tout pour trier.
0: On fait tout ce qu'il faut pour le tri, ne pas utiliser de trucs en plastique, etc. D'où l'idée que les gens viennent avec leur gourde, par exemple.
1: Voilà. Exactement, consommer, mais en même temps profiter de tout ça avec ce dont on a aussi sur soi le chapeau. On n'oublie pas s'il fait beau. J'espère pour vous, en tout cas, on croise les doigts, c'est sûr.
0: Ils annoncent beau temps, comme d'habitude.
1: Mais oui, comme d'habitude, bien entendu. Donc, spectacle de rue, festival La Mécanique du Rire, côté de l'Ouest toulousain, 9, 10, 11... 11 octobre, et ça va démarrer fort le vendredi soir, donc si vous avez l'occasion aussi, poussez, allez voir ce festival de rue. Michel Pagnaise, pour vous, ce festival, il vous apporte quoi ?
0: Il m'apporte quoi ? Première chose, moi je trouve que c'est quand on voit des bons spectacles qui nous plaisent, c'est un plaisir, on a envie de les offrir aux gens. Donc, première chose, c'est ça. Et ensuite, c'est de participer à une aventure qui est très chouette. Je veux dire, il y a, c'est épuisant, mais il y a une super ambiance. Enfin, je veux dire, on est un petit peu hors du temps, quoi. Il n'y a pas d'idée de rentabilité, de je sais pas quoi. On est là, on le fait parce qu'on a envie de le faire et tout le monde tire dans le bon sens. Personne ne se tire dans les pattes, bien au contraire. Quand on est embêté pour un truc, mais il trouve toujours un copain pour le faire. Donc, c'est une espèce de, pour moi, de parenthèse enchantée où tout le monde a la banane.

0: Anne et tout le monde tirent dans le même sens. Et on voit le public qui est content, les enfants qui se marrent, les gens qui ont le sourire. Donc je veux dire, c'est par les temps qui courent, c'est pas désagréable quand même, parce que moi j'écoute les actualités le matin et à chaque fois je me dis mais pourquoi t'écoutes ça, parce que si tu t'arrêtes à ça, ta journée elle est morte d'emblée quoi.
1: Oui.
0: Donc je pense que ça veut pas dire qu'on peut pas s'intéresser aux choses graves, loin de là, mais un week-end de détente, on est juste là pour se marrer et faire des trucs chouettes ensemble, ça fait vraiment du bien quoi.
1: Et puis voir de jolies choses, je trouve aussi,
0: oui.
1: C'est ça l'intérêt. Ben merci en tout cas pour ces éléments, et on vous rappelle, Mécanique du Rire, ce week-end de 9, 10, 11 octobre, du côté de Pibrac. Merci Michel Pagnès, et à très bientôt, et peut-être pour le jazz, parce qu'on sait que vous êtes aussi bénévole, Radio La Save avec l'émission Jazz qui cartonne. Merci à vous.
0: Au revoir, merci.

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2: Salut les amis, c'est Philippe, c'est British Connection pour votre émission rock avec un album de la semaine pour fêter les 40 ans de mission musicale des Non-Tropos. La série live Berrurier Noir, Tagada Jones, de titre pour le prix d'un Cortatou. Régis Méran nous parlera du folk américain, un classique avec Jimi Hendrix, et puis il y aura des morceaux de Diva, de Paragons, Romain Humeau et bien d'autres. Bienvenue, on est ensemble pour 2 heures de rock. Oui, d'excellent rock. Et on débute avec Echo and the Bunnymen. Ils viennent de Liverpool comme les Beatles.

Depuis que j'ai vu Peel en concert au mois de mai à Paris, j'ai assisté à ce concert fabuleux et ayant sous les yeux Johnny Rotten, bon sang, je n'écoute que du Peel, public image, Limited.

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l'instant une autre reprise, un autre tribute dans British Connection. Mais voici un classique de classique du rock, un classique classique, oui, Jimi Hendrix avec All Along the Watchtower. En sachant que, eh bien, la semaine prochaine dans British Connection, je recevrai Yazid Manou. Il a sorti un bouquin sur Jimi. Il nous en parlera dans l'émission.

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1: Tribute par UK Subsway, l'un des survivants du punk british. Le groupe a 50 ans. Il reprend du AC/DC, Hell's Bells. Autre survivant du punk, mais du rock, cette fois-ci australien, UK Subs dans British Connection.

0: C'est la première partie de l'album de la semaine, ce sont les Nains Troupeaux. Groupe fondé en 1986, en 88 sortait La Mission Musicale, un groupe qui faisait partie de l'écurie, l'écurie Bondage Records. On les écoute tout de suite, Humour Décalé dans British Connection.
1: Allô ? Oui, je vous entends bien, mais pas très fort. Oui, oui, allô, oui. Mais... Ah, sur le téléphone ? Ah, très bien, mais c'est dommage, je ne vous entends pas très fort, parce que c'est pour enregistrer la conversation, mais alors c'est compliqué, j'ai pas trouvé comment faire. Alors je vais mettre mon petit zoom, tout près du haut-parleur, on va voir si ça marche. On verra bien. Ah, mais oui, bien sûr, il y a un petit haut-parleur. Ah oui.
2: Vous pouvez appuyer sur le petit haut.
1: Ah, on entend mieux.
2: Ah bah oui.
1: Voilà. Ah ouais, très bien. Alors,
2: on a bien fait de faire le stage.
1: Oui, oui, oui, oui, oui. Donc, la question qu'on nous a posée, c'est d'où vient l'origine de la chanson Frites Moules.
2: Alors ça fait longtemps.
1: Je crois que c'était une improvisation. Et qui avait été agrémenté de rimes riches.
2: Sûrement riche en graisse de bœuf.
1: Oui, mais je me souviens que les rimes étaient très très riches.
2: Ah, peut-être bien. Vous... je me souviens plus. Je roule à toute allure en direction de Namur.
1: Voilà, ça, c'est riche, ça. Oui. Et la serveuse un peu mièvre m'apporte un pâté de lièvre. C'est pas quelque chose qu'on a beaucoup entendu. En poésie.
2: En poésie, pas très souvent, non.
1: Voilà.
2: Peut-être chez Rabelais.
1: C'est vrai. Mais là, en l'occurrence, ça fonctionnait bien.
2: Oui.
1: Après.
2: Alors ensuite.
1: Ensuite, on ne peut pas chanter toute la chanson pour la présenter. Il vaut mieux laisser aux auditeurs le soin de la découvrir.
2: Ah oui, puisqu'il existe un enregistrement, je crois.
1: Oui.
2: Il me semble.
1: Oui, que notre ami Philippe a l'intention de diffuser.
2: Ah, Philippe, qui est-il ? C'est la British Connection, c'est ça ?
1: Exactement, exactement.
2: Ah, très bien.
1: Voilà.
2: Parfait.
1: Donc,
2: vous le saluerez bien.
1: Oui. Donc, je propose que nous lancions cette chanson, donc Frites Moules. Voilà, c'est à vous, Philippe.

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0: deuxième demi-heure de British Connection, elle va être Frenchie pendant 30 minutes. Et puis, je souhaiterais la bienvenue à Jennifer et Cédric qui viennent de laisser un message via la page Facebook de l'émission. C'est la première fois qu'ils écoutent British Connection. Et puis, la femme, une musique entraînante, un texte désabusé, avec dans les cœurs, et oui, Clara Luciani, étonnant, la femme dans British Connection.
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0: British Connection, British Connection. C'est bien joli tout ça, mais il n'y a même pas un titre francophone. Vous y pensez au quota de chansons françaises ?
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0: C'est la deuxième partie de l'album de la semaine, Les Non-Tropos, l'album Mission Musicale, des instruments bricolés et des textes absurdes.
1: Allô ?
2: Oui ?
1: Est-ce que Philippe est là ou...
2: Non. C'est pour plus tard.
1: C'est en différé ?
2: Oui.
1: Ah, très bien.
2: Voilà.
1: Parfait. Bon. Je croyais que nous allions être avec. Ah, pardon.
2: Oui. Très bien. Voilà, je pense que c'est bon. Donc,
1: il y a la musique chez vous.
2: Non.
1: Qui en parlait encore?
2: Je ne sais pas. Alors, non. Par contre, il a l'intention aussi de diffuser une autre chanson. Il m'a écrit qu'il voulait diffuser Le Roi de la Route. Et ça.
1: Ah oui, alors ça, je m'en souviens bien.
2: Oui, alors celle-là, c'était Sœur Tropeau qui l'avait écrite, paroles et musique, dans la voiture.
1: Tout à fait. Surtout qu'elle était toujours. Très souvent, toute seule avec sa guitare à l'arrière, alors que nous étions devant.
2: Exactement.
1: Et voilà, donc elle s'ennuyait un petit peu aussi.
2: Et elle nous a fait la surprise.
1: Ah, très très bien.
2: Vous rappelez de ça.
1: Belle surprise.
2: Voilà, la chanson était toute écrite et impeccable en quelques heures de route, c'était le cas de le dire.
1: Ah oui, tout à fait, ça je me souviens bien aussi, c'était tout à fait bien.
2: Voilà.
1: Et il est vrai qu'il y avait beaucoup de gens qui nous doublaient rapidement.
2: Voilà, ça a dû l'inspirer, pardon.
1: Et pas toujours par la gauche, comme il le faudrait.
2: Voilà.
1: Oui, et alors qu'est-ce qu'on fait? On fait le lancement, c'est ça?
2: Faisons.
1: Allez, c'est parti.
2: Très bien.

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2: Bonjour, je suis Régis Mérand, je suis anthropologue et je viens de publier un livre qui s'intitule « La folk music américaine, de la contre-culture à l'entertainment » aux éditions Le Mot et le Reste. Alors, je vais vous présenter rapidement quelques épisodes de cette histoire complexe, très riche, de la folk music américaine qu'on a tendance à réduire trop rapidement à l'histoire de Bob Dylan et Joan Baez, alors que c'est une histoire qui commence au 19e siècle et qui est dans la droite ligne de ce qu'on appelait la contre-culture, même si petit à petit, cette musique va ensuite intégrer le show business et donc se dépolitiser. Alors la première chose que je voudrais dire et aux auditeurs, c'est que cette musique au départ a été une musique enregistrée par les ethnologues, les ethnomusicologues, dès les années 1890. Il y a eu des gens qui étaient passionnés de la musique des minorités, la musique des Amérindiens par exemple, avec quelqu'un comme Frances Densmore, musicologue américaine qui a enregistré des milliers de chants amérindiens. Et puis aussi la musique des Noirs américains en particulier. Donc là, il y a deux personnages absolument centraux dans l'histoire de la musique américaine que sont Alan Lomax et son père John Lomax, des gens qui, à partir des années 30, ont sillonné le sud des États-Unis pour enregistrer la musique de la minorité noire dans des conditions parfois extrêmes, en risquant d'ailleurs de se faire casser la figure par les gens du Ku Klux Klan, puisque c'était les années 30, c'était la ségrégation raciale, c'était les lois Jim Crow, c'était une brutalité extrême par rapport aux Noirs, mais aussi par rapport, évidemment dans une moindre mesure, par rapport à ceux du côté des Blancs qui tâchaient de les défendre. C'était le cas de John et Alan Lomax qui ont sillonné donc les routes du Sud, notamment le long du delta du Mississippi, pour enregistrer la musique dans les champs, ce qu'on appelle les field hollers, les champs de coton souvent, la musique dans les prisons avec les prison songs, c'est-à-dire la musique du peuple, la musique la plus populaire qui soit, qui incarnait quelque part l'essence même de la musique noire, cette chose que voulait absolument découvrir, c'est-à-dire les racines même de cette musique, ce qui a amené d'ailleurs John et Alan Lomax à découvrir de grands artistes comme Led Belly, qu'ils ont découvert en prison, qui était un voyou qui devait son nom à une balle qu'il avait reçue dans le ventre et qui ils ont rendu Led Belly extrêmement célèbre, et d'autres comme Muddy Waters par exemple. Alors on écoute ici un premier extrait, c'est la musique de prisonniers noirs dans une ferme prison de l'Arkansas. Et ça s'appelle « Lord, don't turn your child away » et ça date de 1939.

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2: Alors je passe maintenant au deuxième élément qui constitue l'histoire de la musique folk américaine et qui est très peu connue en France, il s'agit de la musique des ouvriers anarchistes américains constitués dans un syndicat qu'on appelait les Wobblies. Alors il y a une préhistoire de cette musique puisque c'était des chansons donc très politiques, des chansons de contestation sociale qui était déjà composé par ces gens qu'on appelait les hobos, c'est-à-dire des ouvriers itinérants qui fraudaient dans les trains de marchandises pour traverser les États-Unis, et donc ils étaient des sortes de SDF travaillant occasionnellement et très cultivés. Ils composaient des chansons pour critiquer le système politique capitaliste. Ils se sont ensuite regroupés dans un syndicat qui est devenu le deuxième syndicat américain, qui s'appelait donc familièrement les Wobblies. Et dans ce syndicat-là, des figures émergèrent comme Joe Hill, des gens qui étaient des compositeurs de chansons très critiques sur le système de l'exploitation des ouvriers, mais qui composaient également des choses en rapport avec la critique de la domination raciale, et même il s'agissait d'un mouvement qui était également féministe, et tout ça dès 1904. Donc cette tradition-là a été très forte, elle a été réprimée ensuite extrêmement brutalement par le gouvernement américain, ce qui fait que au sortir de la Seconde Guerre mondiale, les Wobblies seront de moins en moins nombreux, mais ils vont laisser une empreinte très forte dans l'imagerie américaine de la musique folk, et ça va être repris par quelqu'un qui lui va devenir une véritable star, c'est Woody Guthrie, qui était un petit fermier blanc de l'Oklahoma et qui a vécu lui aussi comme un hobo pour essayer de trouver du travail en Californie notamment, alors que les tempêtes de sable avaient ravagé ses récoltes et qu'il avait donc dû fuir, laisser sa famille et fuir chercher du travail ailleurs. Et petit à petit, il s'est mis à reprendre cette tradition des Wobblies, qu'il connaissait très bien, et il s'est mis à composer lui-même des chansons qui sont ce qu'on appelait des topic songs, c'est-à-dire ce qu'on appellera ensuite des protest songs, c'est-à-dire des chansons qui critiquent la condition sociale dans laquelle est l'exploitation, disons, des ouvriers, mais aussi des chansons qui critiquent l'exploitation et la domination raciale. Et donc, il y avait une dimension antifasciste chez quelqu'un comme Woody Guthrie. Et on l'écoute là dans une chanson très revendicatrice qui s'appelle « All You Fascists Bound to Lose », qui a été enregistrée en 1944 et qui critique avant tout les lois Jim Crow et la ségrégation raciale aux États-Unis, qui l'assimile à du fascisme.
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Alors on passe maintenant à la troisième période de cette histoire et de ce survol extrêmement rapide de la musique folk américaine qui est beaucoup plus riche que ça, mais il faut bien simplifier. Donc là, la troisième période, c'est ce qu'on appelait le folk revival et même les folk revivals, puisqu'il y a eu deux moments. Il y a eu un premier folk revival au sortir de la Seconde Guerre mondiale, puisque ça a été initié justement par Woody Guthrie, que nous venons d'écouter, qui s'est allié avec d'autres personnes proches du Parti communiste américain, notamment Pete Seeger, qui va avoir un grand succès à ce moment-là, et puis des gens très engagés également venant de la communauté noire, comme Paul Robeson. Ce sont des gens qui militent contre le fascisme, contre le racisme, mais ils vont être complètement terrassés par le McCarthyisme, le sénateur McCarthy qui, comme vous le savez probablement, voulu repérer et virer de tous les gens qui étaient suspectés de communisme. Donc c'est la fin à ce moment-là, en 1952-53, de ce premier revival. Mais un deuxième folk revival arrive dans les années 60. C'est un mouvement urbain qui s'est d'abord constitué dans un quartier de New York bien connu, qui est Greenwich Village, où se retrouvent des intellectuels et des gens, et des artistes, des gens qui sont imprégnés de toute cette histoire qu'on a vue très rapidement. Donc ça va être le moment où vont conjuguer les différents courants, c'est-à-dire la musique des minorités, la musique des Wobblies, donc de ces ouvriers anarchistes, et ça va être également le moment où ces artistes vont s'engager dans la lutte pour les droits civiques, ils vont soutenir la lutte pour les droits civiques des Noirs américains. Ils vont participer par exemple à la marche sur Washington avec Martin Luther King. Et puis ils vont aussi s'afficher contre la guerre du Vietnam. Donc ça, c'est le moment le plus connu de la musique folk. C'est de là que vont émerger des gens comme Bob Dylan et Joan Baez, qui vont devenir ensuite d'immenses stars internationales. C'est aussi le moment où cette musique va essaimer dans le monde entier, va être reprise en France, en Italie et dans de nombreux pays occidentaux où les paroles seront traduites dans différentes langues et connaîtront un immense succès. Et c'est aussi le moment où cette musique sera de moins en moins politique et où les artistes les plus engagés vont petit à petit laisser la place à des stars du show business. Donc on aurait pu citer des gens comme Dave Van Ronk et bien d'autres, mais je choisis là la chanteuse Odetta qui reprend une chanson classique de la folk music qui est 900 Miles. Et c'est une chanson qu'elle a enregistrée en 1962 et qui est tout à fait remarquable. Merci d'avoir écouté cette émission. 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

0: C'est la troisième partie de l'album de la semaine. On fête bien prochainement les 40 ans de l'album des Nantropos, Mission Musicale. Regardez leur spectacle sur YouTube. C'est excellent, excellent. Et voici pour leur dernier morceau.
1: Concernant la dernière chanson, Corinne, je vous laisse peut-être le soin d'en parler parce que c'est vous qui l'avez initiée.
2: Ah, oui, je l'ai initiée. Alors effectivement, c'était parce que j'avais fait un stage quelques temps avant tout de même, et avec des enfants de tout type de handicap. Alors c'était fort intéressant. Et je voyais bien aussi comment ces enfants fonctionnaient et comment ils pouvaient jouer de leur handicap. C'était parce que c'était une façon à elle et à eux de se jouer de nous. Alors voilà. Et ensuite, eh bien, alors, je crois me rappeler que c'était lors d'une improvisation que j'avais commencé à raconter l'histoire de cette petite mongolienne qui s'appelle, alors on dit plus mongolienne bien sûr, on dit trisomique, c'est ça, atteinte de trisomie 21, je crois on dit ça maintenant.
1: Oui,
2: voilà. Et donc l'histoire de cette Corinne avec sa seule et grande amie Corinne. Maintenant on va laisser les auditeurs et les auditrices découvrir la chanson, parce qu'on va pas en dire trop non plus.
1: Tout à fait. Et voilà.

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Voilà, un premier quart d'heure très punchy dans cette dernière demi-heure. On va se calmer un petit peu avec deux morceaux de ska avec les Paragons, de Height is Height, écrit par John Holt, chanteur du groupe en 67. Ça n'avait pas du tout fait de succès et du coup repris en 80 par la belle blondie Debbie Harris. C'est le carton. Mais voici l'original de Paragons en British Connection.

histoire similaire, toujours avec du ska. En 69, Tony Tribes écrit le titre Red Red Wine et ça fait un carton. Et puis en 83, eh ben ça fait un second carton avec Ubi 40. On écoute l'original.

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1: Le groupe Cortatu, du rock punk de basque espagnol, quelques années d'existence seulement, mais ils ont marqué une génération quand même. Deux titres en 1988, After Bolchevique, et en 1985, Nicaragua Sandinista.

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1: Et voilà, British Connection, votre émission rock, c'est terminé pour aujourd'hui. On va se quitter dans la bonne humeur. Une petite visite sur la page Facebook de l'émission s'impose. Vous retrouvez des centaines de photos d'époque, puisque British Connection a été créé en 1982, je vous le rappelle. Et puis vous avez des podcasts et plein d'infos très intéressantes. N'hésitez pas également à me laisser des petits messages, je vous y répondrai avec plaisir. En attendant la semaine prochaine, ne l'oubliez pas, British Connection, c'est votre émission rock. Et qu'il passe ce qu'on n'entend pas sur les radios rock. Allez, salut!

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